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3: Bonjour à toutes et à tous, quel plaisir de vous retrouver avec cette perturbation qui, dès ce début de semaine, nous apporte de la pluie sur l'Ille-et-Vilaine, la Loire-Atlantique et le Morbihan entre 10 et 30 mm, même 34 mm dans le secteur de Redon, donc de bonnes nouvelles quand même. Mais rapidement, vous allez voir que la masse d'air va s'assécher cette semaine. On est tout de même en début de semaine sous l'influence d'un vaste système dépressionnaire au large des côtes irlandaises qui permet à un flux de sud-est de parvenir jusqu'à nous pour votre mardi, avec des températures très élevées en cours d'après-midi, 22 à 28 degrés. Vous avez bien entendu, donc c'est encore l'été à quelques jours du mois d'octobre, mais les températures devraient baisser par la suite. Une perturbation donc s'en suivra en soirée, renforcement du vent à l'avant, 50-70 km/h dans les terres, jusqu'à 80 à 90 km/h en bord de mer, et puis cette perturbation devrait donner 10 à 20 mm de précipitation sur le Finistère, alors qu'ailleurs vous aurez des cumuls beaucoup plus insignifiant, souvent entre 2 et 10 mm. Ciel de traîne pour la journée de mercredi, avec une alternance de passages nuageux d'éclaircies et d'averses, beaucoup plus fréquente sur le Finistère et le Morbihan que sur les trois autres départements. Le vent restera actif au secteur sud-ouest, maintenant une certaine douceur, température entre 19 et 23 degrés, vent jusqu'à 50 à 60 km/h la plupart du temps, et puis par la suite assèchement de la masse d'air à partir de jeudi. On aura encore pas mal quand même de nébulosité, mais dès vendredi et surtout pour le week-end suivant, eh bien on retrouve des conditions beaucoup plus sèches. Peut-être quelques brumes, quelques brouillards le matin, des températures inférieures à 10 degrés au petit matin, ça il faut quand même le dire. Et dans l'après-midi, on sera souvent proche des normales de saison, 18 à 22 degrés, mais il faudra quand même confirmer cette petite tendance. Une chose est sûre, la consommation de l'eau reste supérieure à la ressource disponible actuellement, et ce n'est pas cette semaine qu'on va changer la donne malgré ces précipitations prévues en début de période. Je vous souhaite une très belle semaine et à demain.
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1: Au 19e siècle, un jeu se pratiquait au Canada, le Duck on the Rock. Le principe de ce canard sur la pierre est simple. Avec un petit caillou, il faut en dégommer un plus gros, posé sur une souche d'arbre. James Naismith, canadien, y a beaucoup joué. En 1891, devenu prof de sport dans le Massachusetts, il cherche une activité pour occuper les jeunes en hiver et se souvient du jeu de son enfance. Il remplace le petit caillou par un ballon et installe sur les gradins du gymnase deux paniers, basket en anglais, servant de cible. Le basket est né.

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5: Aïe donc pour le mouet du galop. 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
2: Bonjour à toutes et à tous, quel plaisir de vous retrouver avec cette perturbation qui, dès ce début de semaine, nous apporte de la pluie sur l'Ille-et-Vilaine, la Loire-Atlantique et le Morbihan, entre 10 et 30 mm, même 34 mm dans le secteur de Redon, donc de bonnes nouvelles quand même. Mais rapidement, vous allez voir que la masse d'air va s'assécher cette semaine. On est tout de même en début de semaine sous l'influence d'un vaste système dépressionnaire au large des côtes irlandaises qui permet à un flux de sud-est de parvenir jusqu'à nous pour votre mardi avec des températures très élevées en cours d'après-midi, 22 à 28 degrés. Vous avez bien entendu, donc c'est encore l'été à quelques jours du mois d'octobre, mais les températures devraient baisser par la suite. Une perturbation donc s'en suivra en soirée, renforcement du vent à l'avant, 50-70 km par heure dans les terres, jusqu'à 80 à 90 km par heure en bord de mer. Et puis cette perturbation devrait donner 10 à 20 mm de précipitation sur le Finistère, alors qu'ailleurs vous aurez des cumuls beaucoup plus insignifiants, souvent entre 2 et 10 mm. Ciel de traîne pour la journée de mercredi, avec une alternance de passages nuageux d'éclaircies et d'averses, beaucoup plus fréquentes sur le Finistère et le Morbihan que sur les trois autres départements. Le vent restera actif au secteur sud-ouest, maintenant une certaine douceur, température entre 19 et 23 degrés, vent jusqu'à 50 à 60 km par heure la plupart du temps, et puis par la suite assèchement de la masse d'air à partir de jeudi. On aura encore pas mal quand même de nébulosité, mais dès vendredi et surtout pour le week-end suivant, eh bien on retrouve des conditions beaucoup plus sèches, peut-être quelques brumes, quelques brouillards le matin, des températures inférieures à 10 degrés au petit matin, ça il faut quand même le dire, et dans l'après-midi on sera souvent proche des normales de saison, 18 à 22 degrés. Mais il faudra quand même confirmer cette petite tendance. Une chose est sûre, la consommation de l'eau reste supérieure à la ressource disponible actuellement, et ce n'est pas cette semaine qu'on va changer la donne malgré ces précipitations prévues en début de période. Je vous souhaite une très belle semaine et à demain.
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0: Ah, country.
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2: 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N'est-ce que les actifs de la banque Rothschild. Ya. N'est-ce que me jeter, hein. Les actifs, un homme actif, un homme non actif, enfin, ok. Alors, père me gère dans un jour, on ne me fera jamais, Dibi Kerr et Roma, Rance Zeblanc. 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
2: 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Dibi Kerr et Roma, ceux-ci sont très lestes Dibi, d'un Dibi. Nan Guanson et Claude Yush, quoi. 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
2: Dans les années 50, l'américaine Barbara Handler est une fillette qui déteste s'amuser avec ses poupées. Elle préfère les jouets aux allures d'adulte qu'elle fabrique en papier. Lors d'un voyage en Allemagne, sa mère découvre Bild Lily, une poupée très féminine à talons et robe à volant. Elle en rapporte une pour sa fille. Son mari, cofondateur de la marque de jouets Mattel, lance en 1959 une poupée Bimbo en maillot de bain rayé qui prénomme Barbie, surnom de Barbara.

0: Je suis Jean-Baptiste de Birdies Guitar. Voilà, je suis luthier installé à Grandchamp, à côté de Vannes.
1: Alors là, on est, on va dire, dans la campagne de Grandchamp. Il y a un petit bois pas loin. Quand on arrive, il y a des jolis murs en pierre, les poules, les ânes qui nous accueillent. Et puis, une cabane qui est ton atelier.
0: C'est ça, voilà, un petit chalet, une petite cabane en bois, voilà, où je peux être peinard pour travailler sur les guitares, quoi, et les basses qu'on me confie, et puis celles que je fabrique aussi.
1: Il y a plein de choses qui attirent l'attention quand on arrive ici, dans ton chalet, dans ton atelier. Mais avant de se poser la question de ce qu'on retrouve ici autour de nous, un petit mot peut-être sur toi, la guitare, la fabrication, le soin apporté aux guitares. Alors qu'est-ce qui est venu en premier? Est-ce que tu étais d'abord bricoleur ou d'abord musicien?
0: Alors, d'abord guitariste, voilà, j'ai commencé la guitare très jeune, vers 8-10 ans. J'ai toujours été attiré par la guitare électrique, voilà, et puis je suis quelqu'un d'assez manuel, on va dire, quoi. Bah, alors, je viens pas du tout de ce milieu-là à la base, puisque mes études avaient rien à voir avec ça, et c'est une reconversion que j'ai fait sur le tard, il y a un peu plus de 6 ans maintenant, et 5 ans que l'atelier est ouvert.
1: Alors on peut deviner qu'au niveau guitare, à la base sur tes goûts, c'était plutôt tourné vers le métal?
0: Ouais, métal, rock, hard rock. Après moi j'écoute aussi beaucoup de blues, ça m'arrive d'écouter un peu de reggae. Voilà, je suis pas très obtus, on va dire, quoi, plutôt ouvert. Même si oui, mes goûts, moi sont vraiment clairement tournés vers le métal. Après pas le métal extrême, mais plutôt les métals style stoner, doom, sludge, voilà, tous ces styles-là un peu lourd et gras, quoi.
1: Alors quand on fait un autre métier, mais que par ailleurs on fait de la guitare, comment on arrive à devenir luthier? Est-ce qu'au début c'est juste on s'occupe de ses propres guitares et peu à peu on va plus loin?
0: Alors pour moi c'est un peu particulier parce que en fait c'est suite à un accident de travail où je me suis retrouvé travailleur handicapé avec une invalidité, quoi, et donc j'ai pu bénéficier d'aide à la reconversion et voilà, et c'est vrai que c'est quelque chose à laquelle j'avais jamais pensé avant. Même si ça faisait quelques années que je bidouillais mes pédales d'effet, tout ça, je me fabriquais mes fuzz, tout ça, et puis j'aimais bien bidouiller un peu mes guitares, mais sans jamais avoir pensé à en faire un métier. Et c'est suite à un bilan de compétences et une discussion à l'époque avec Gilda Dasviken de Dasviken Guitar à côté de l'Oudéac, qui s'occupait de mes guitares et qui lui lançait une formation, voilà, à cette époque-là, et donc une sorte d'alignement de planètes qui a fait que je me suis lancé là-dedans, et aujourd'hui, je regrette pas du tout, quoi.
1: Tu nous as parlé des pédales, parce que c'est vrai qu'en fait, là, on va plutôt être sur de l'électrique, mais c'est vrai que pour les guitares, c'est pas non plus que du bois.
0: Non, c'est ça, ouais, une guitare électrique, il y a une grosse partie en bois, et puis après, il y a toute l'électronique qu'on met dedans, les micros, les câblages, les potentiomètres, tout ça, quoi. Et tout ça a forcément une énorme influence sur le son qu'on va obtenir, quoi.
1: Mais est-ce que tu dirais quand même que le métier de luthier, surtout quand on s'occupe de guitare, de basse, c'est avant tout quand même un travail de menuisier ou en tout cas vraiment sur le bois?
0: Alors ça, c'est vraiment quand on fabrique. Et encore menuisier, pas vraiment, même s'il y a quelques... On utilise des mêmes outils, mais la finalité n'est pas du tout la même. Et puis on n'utilise pas forcément les mêmes techniques. Enfin, voilà. Mais après, c'est beaucoup de plus, c'est plus de la technique, on va dire. Puisque en gros, 80%, 90% de mon métier, c'est de réparer des instruments qu'on m'amène et réparer, régler, entretenir, quoi. Donc après, voilà, c'est beaucoup plus ce qu'on appelle du guitar tech. Voilà, comme là, ce que je suis en train de faire ce matin. Là, je viens de m'occuper d'une basse, voilà, qui avait besoin d'un nivellement des frettes. Enfin, voilà, des choses comme ça, quoi. On va dire, c'est 90% de l'activité, quoi.
1: Alors justement, là, c'est vrai que quand on arrive, on voit sur l'établi, il y a le manche de cette basse qui est séparé de son corps. Généralement, quand tu dois t'occuper de guitare, d'instrument, tu passes toujours par là, par voilà, commencer à enlever les cordes et puis à désosser.
0: Pas forcément à désosser entièrement, ça dépend de ce qu'il y a à faire, quoi. On commence par un diagnostic un peu visuel, quoi, et puis on la joue un peu, on essaye de déterminer où sont les problèmes, qu'est-ce qu'il faut, là où il faut intervenir. Et ça nécessite pas forcément toujours de tout désosser, quoi. Après, sur une basse à manche vissée comme ça, c'est beaucoup plus pratique de démonter le manche pour pouvoir travailler dessus. Voilà. Après, il y a certains instruments qui ont des manches collées ou des manches traversantes où là, de toute façon, on n'a pas le choix, on est obligé de travailler sur la guitare en entière ou la basse en entière, quoi. Mais c'est quand même plus pratique de désosser quand on peut.
1: Donc nivellement des frettes, ça veut dire que ces petites barres en métal que l'on voit sur le manche, elles n'étaient pas toutes à la même hauteur, au même niveau?
0: Ouais, c'est exactement ça. Ouais, en fait, il y en a qui se relèvent un peu. Là, en plus, cet été, avec les conditions météo qu'on a eues, les instruments ont beaucoup travaillé. Il y a des touches qui ont séché, enfin des frettes qui se sont relevées, des choses comme ça. Et du coup, en fait, là, l'idée, là, c'est de mettre le manche parfaitement à plat et avec une cale rectifiée, en fait, de venir poncer les frettes jusqu'à ce qu'elles soient toutes à la même hauteur. Comme ça, après, quand on va régler l'instrument, qu'on va mettre un peu de relief, on aura un bel effet d'escalier là sur les frettes et on devrait plus avoir de frise.

0: récemment, là, j'ai encore upgradé un instrument. On a changé les micros. On a mis des micros artisans, des micros français, micro SP Custom avec qui je travaille exclusivement, quasiment. Voilà, on s'est retrouvé avec un instrument vraiment upgradé au niveau du son, beaucoup plus avec beaucoup plus de personnalité, quoi.
1: Les guitaristes qui font appel à tes services, est-ce que ce sont plutôt des guitaristes expérimentés, avec des idées bien précises? Est-ce qu'il y a parfois des débutants aussi qui viennent de récupérer une guitare mais qui est pas facile à jouer ou des choses comme ça?
0: Ouais, c'est ça, il y a tout. Là, par exemple, cette basse-là, c'est la basse d'un élève, d'un prof de guitare de Locminé. Voilà, Loïc, qui c'est un jeune qui débute et qui prend des cours. Et puis, son prof s'est rendu compte que sa basse n'était pas vraiment jouable. Donc, voilà, il me l'a envoyé. Et, ça peut être ça. Il y a j'ai des musiciens semi-professionnels, ou du moins qui visent la professionnalisation. J'ai des musiciens amateurs. Il y a un peu tout le monde. Quand j'interviens au Motocultor Festival, là, j'ai des musiciens professionnels, quoi. Enfin, voilà, ça touche un peu tous les guitaristes et les bassistes.
1: Il y a quelques semaines, tu étais au festival Motocultor, alors avec tes propres instruments, mais aussi pour s'occuper des instruments de certains musiciens, musiciennes qui font partie de la programmation.
0: Ouais, c'est ça. Ça fait plusieurs années qu'on fait ça avec Motocultor. Et du coup, on fournit un service Guitar Tech. Voilà, qu'on a développé. Maintenant, on est plusieurs à intervenir sur ce service-là. Et puis la contrepartie, à la base, c'était qu'on puisse exposer nos productions, en fait, au niveau des artistes. Donc on a un stand qui est dans le hall des loges du Motocultor. Voilà, donc ça nous arrive de faire du réglage, alors pas pour les grosses stars parce que généralement ils viennent avec leur équipe et ils ont leur Guitar Tech avec eux, mais c'est vrai qu'on intervient assez souvent pour les groupes de première partie de journée, voire des fois même des groupes assez importants. Et c'est toujours chouette, c'est des super contacts, quoi. Et depuis 2 ans, en fait, Motocultor nous a demandé également de tenir un stand côté festivalier et un stand basé sur l'artisanat de l'instrument de musique. Donc en fait, on a monté tout ça avec toute une bande de confrères et d'amis. Voilà, donc il y a les Micro SP Custom, il y a Skull Strings, il y a les Mediator Valley Pix, il y a Thomas qui est Drum Tech à Tex, juste à côté. Il y a Old Wolf Custom, il y a Flamel Guitars, alors je vais en oublier, il y a Guitar Division avec les amplis Invader. Et Stéphane Pic aussi, qui fait des basses. Je crois que j'ai oublié personne, j'espère. Et du coup, voilà, c'est une belle aventure. C'est chouette. Ça nous fait une belle vitrine. Enfin, en tout cas, moi, puisque on va dire, je suis un peu le local de l'équipe, parce que toute l'équipe, sinon, vient d'un peu plus loin. Mais c'est une belle vitrine. Et puis, on passe tous un bon moment à chaque fois. Donc, c'est chouette.
1: Et sur la partie, justement, Guitar Tech pour les groupes qu'on aurait besoin sur le moment pendant le festival, est-ce que ça, c'est quelque chose d'assez commun sur les festivals, d'avoir ce service proposé aux groupes?
0: Alors, ça se fait un petit peu. Honnêtement, moi, j'avais pas énormément de recul là-dessus. Apparemment, il y avait déjà au Pont du Roc, je crois, Philippe de Duo Lutri qui faisait ça depuis longtemps. Nous, on fait ça Motocultor depuis, 2016 ou 2017. Donc au début, c'était Gilda d'Asviken, c'est un peu mon maître Yoda qui faisait ça, moi j'ai repris le flambeau derrière, mais c'est pas forcément hyper courant, mais ça se fait quand même, quoi, un petit peu, ouais.
1: Et c'est pas un peu de pression, parce que j'imagine qu'il faut que l'instrument soit prêt pour quelques heures, voire quelques dizaines de minutes plus tard. Peut-être que parfois il peut y avoir plusieurs demandes en même temps. Non, c'est pas la grosse pression pendant le festival?
0: Si, ça arrive. Ça arrive, des fois on transpire un peu, mais bon, c'est ça qui est fun aussi, quoi. Et puis, ça se passe toujours très bien, on n'a jamais eu de soucis. Et puis, alors au début, Gilda était tout seul. Après, on a été deux quand j'ai repris le flambeau. Maintenant, on est 3 voire 4 à pouvoir se relayer sur le festival, ce qui permet déjà d'avoir un peu de temps pour profiter et puis pour pouvoir aller sur l'autre stand, puisqu'on a 2 stands. Et puis en cas de bourre, on se paie un petit texto et puis il y a les copains qui débarquent et puis on envoie, quoi.
1: Et avec peut-être aussi des particularités sur les instruments.

0: qui sont présentés par les groupes, ne serait-ce qu'au niveau de l'accordage, ou peut-être surtout dans le métal, on n'est peut-être pas toujours dans l'accordage standard, etc.
1: Ouais, alors ça, après, nous, on est tous habitués parce qu'on est tous un peu du milieu métal, quoi. Et puis, moi, par exemple, mes guitares sont accordées en do sur des accordages très bas, des choses comme ça. Et puis, moi, après, en tant que luthier, on est amené à intervenir sur tout type d'instruments et d'accordages, j'ai envie de dire. Donc, après, ça change pas grand chose, en fait.

0: Et on est toujours avec Jean-Baptiste Martinez de Birdies Guitars, atelier de Lutry dans le Morbihan, à Grandchamp, au nord de Vannes. Autour de toi, on voit des guitares acoustiques, classiques, des guitares électriques, alors certaines un peu plus typées métal. Et puis derrière toi, je vois tout un tas de gabarits, je suppose. Donc là, ça va être vraiment pour fabriquer des guitares ou du moins des éléments de guitare.
1: Oui, c'est ça. Ça, c'est les gabarits de mes modèles, puisque j'ai dessiné quelques modèles, en fait, quoi. Et donc tout ça, c'est mes gabarits que je me fabrique au fur et à mesure du processus de création, en fait, des nouveaux modèles, quoi.
0: Alors justement, parlons un petit peu de ces modèles, avec notamment, entre autres, toute une gamme insulaire, je ne sais pas comment tu l'appelles, mais en lien avec des îles.
1: Ouais, c'est ça, c'est les Atlantes. Alors en fait, l'Atlante, elle est c'est une histoire un peu particulière, parce que c'est une collab avec un de mes meilleurs amis depuis très très longtemps, et qui lui est customer de guitare. Voilà, c'est Franck de Old Wolf Custom à Valette, à Mousillon maintenant, pardon, dans Loire-Atlantique. Et du coup, en fait, c'est un délire comme ça. Le modèle de base, en fait, c'est mon modèle La Maudite, qui est un peu l'idée, c'était de faire une petite parlor électrique dans l'esprit des parlors, des guitares parlors, des petites guitares de blues, petit format, tout ça, un peu rondouillarde. Enfin, voilà quoi. Et donc, en fait, on a voulu faire une série limitée de cette guitare-là. Sur le thème des îles bretonnes. Donc en fait, moi je fabrique la guitare corps et manche, j'envoie à Franck qui lui fait tout son travail de custom dessus. Donc c'est de la sculpture, hein. Sculpture, insertion de pièces métalliques dans le bois, des choses comme ça. Puis après il me la ramène, et puis moi je la termine, et puis voilà, pour l'instant on en a fait 4. On a fait donc Watt et Eddick, qui sont deux îles sur la même guitare, parce que c'est des petites îles. Donc à la base on voulait faire Eddick, mais on s'est rendu compte que elle avait pas forcément une forme qui se prêtait à être toute seule.
0: Oui, parce que l'idée c'est de retrouver la forme de l'île représentée sur le corps de la guitare.
1: Ouais, c'est ça, c'est la carte marine. En fait, la base, ça a été la carte marine. Donc, on a tout le contour de l'île, quoi, en fait. Ou des îles, parce qu'il y a Watt et Dick, on a fait Belle Île en Mer, on a fait Saint et on a fait Ouessant. Et donc voilà, donc il y a le relief de l'île en carte marine, il y a une rose des vents et il y a un trident. On va dire c'est les trois symboles qui seront, enfin les trois éléments qu'on va retrouver sur chaque guitare. Et c'est des guitares qui sont toutes uniques, c'est-à-dire qu'on a décidé qu'il n'y aurait jamais deux fois la même île de fait. Donc voilà. Donc pour l'instant, on a Belle Île en Mer qui a été vendue, et puis après là on en a fait plusieurs pour pouvoir les présenter, et les prochaines ce sera sur demande, quoi.
0: Alors c'était aussi ma question justement au niveau de la vente, de la création d'instruments de guitare. Généralement, là, l'idée, ou en tout cas pour toi, l'idée, ce sera d'être plutôt sur des commandes et peut-être donc de répondre à des envies, des spécificités, ne serait-ce qu'au niveau des micros, par exemple.
1: Ouais, c'est ça. En fait, moi, je travaille sur commande pour les fabrications. Et du coup, soit on part d'un modèle déjà existant, soit d'un de mes modèles. Puis après, il y a toute une partie, en fait, qui est personnalisable. Donc, ça va être l'électronique, en effet. On peut faire un peu ce qu'on veut, finalement, quand on part d'une page vierge, quoi. Et ça va être aussi tout ce qui est profil de manche, les essences de bois. Enfin, les finitions, voilà quoi. Tout est, on va dire, personnalisable, quoi.
0: Donc, a priori, on peut supposer que ce sont plutôt pour des guitaristes expérimentés qui savent vraiment ce qu'ils aiment et ce qu'ils recherchent dans une guitare. Ou alors, ça peut être aussi, on débute la guitare et puis on veut se faire plaisir avec son propre modèle.
1: Bah, pourquoi pas. Après, généralement, oui, c'est plutôt des personnes qui savent ce qu'ils veulent. C'est, on va dire, souvent c'est quand même un processus de réflexion assez long avant de se lancer dans la commande d'une guitare sur mesure, quoi. Mais ouais, voilà, non, c'est quand même rarement des débutants. Enfin, moi ça m'est encore jamais arrivé. C'est plutôt, on va dire, souvent pour des caps, genre pour les 40 ans ou voilà, qui décident de se faire plaisir. Et puis aussi il y en a des fois qui demandent un devis et puis qui sont surpris de voir que finalement on n'est pas plus cher que des gros industriels, quoi. et qui du coup décident de sauter le pas en se disant qu'ils auront mieux pour quasiment le même prix, quoi.
0: Oui, parce que c'est vrai que quand on pense aux très grosses marques multinationales de la guitare, comme par exemple Gibson, Fender, c'est vrai que ce sont des, et même d'autres marques, ce sont des guitares qui peuvent aller très très très très très loin en termes de prix, sans parler évidemment des guitares du marché de la collection.
1: Ouais, c'est ça. C'est quand on voit par exemple chez Fender, ils peuvent avoir des Telecaster en fait qui atteignent des prix neufs. On se demande un peu qu'est-ce qui peut justifier ça, à part la marque, et souvent c'est un modèle signature d'un artiste très connu, tout ça, donc c'est du marketing. Et en soi, la guitare en elle-même, ça reste un bout de bois avec des cordes, quoi. Donc, voilà, il faut, comme dit Gilda, il faut démystifier le bout de bois, quoi. Donc voilà, c'est pas parce que une Gibson à 5000 balles c'est pas parce qu'elle vaut 5000 euros qu'elle sonnera mieux qu'une Epiphone des fois à 1000 balles, quoi. Ça c'est déjà vu.
0: Alors là, on a cité les deux grosses marques, Gibson, Fender, et c'est vrai que ça a un peu causé, je crois, ces derniers mois dans le monde de la guitare, de la fabrication et de la vente de guitares, sur la question des modèles, parce que c'est vrai que si on parle de Fender, il y a ces modèles un petit peu cultes avec ces formes de guitare auxquelles on va toutes et tous penser, même si on n'est pas dans ce milieu-là, et justement voilà, une entreprise qui aimerait bien avoir un petit peu plus le monopole de ces formes-là. Quand on crée ses propres modèles, alors comment ça se passe? Est-ce qu'on va plutôt s'inspirer quand même de modèles connus? Est-ce qu'on va essayer d'aller le plus loin dans l'originalité? Comment toi, en tout cas, tu t'es posé ces questions-là?
1: Alors moi, je pars du principe que tout est déjà inventé quasiment, quoi. Donc c'est puis j'ai pas forcément l'esprit d'un créatif farfelu. Je sais, j'ai des modèles moi que j'aime bien. Et puis après je retravaille un peu les formes à ma sauce, quoi. J'essaie d'y apporter ma petite patte et puis voilà, c'est pour ça que moi c'est vrai que cette histoire avec Fender là, moi, j'ai suivi ça de loin parce que je me sens pas concerné.
0: Oui, puisque tes guitares ne sont pas des copies de leur modèle.
1: Non, c'est ça, voilà. Alors, je sais que les têtes étaient protégées. Moi, j'ai créé mon propre design de tête. J'ai mes propres designs aussi pour les corps. Donc, après, c'est vrai que je suis ça quand même de loin, on va dire, parce que c'est toujours intéressant de voir un peu cette histoire, cette bataille un peu de David contre Goliath, hein, finalement. Pareil, de ce que j'ai compris, il y a quand même Thomann qui s'est rangé du côté des petits.
0: Alors Thomann, qui est donc un géant, mais là plutôt de la vente d'instruments de musique.
1: Ouais, c'est ça, ouais, et je pense qu'eux, ils ont des intérêts, parce qu'ils ont beaucoup de marques, en fait, qui font des copies de Strat, des copies de Les Paul, des choses comme ça, et qui distribuent, donc je pense qu'ils ont tout intérêt, en tout cas, à essayer de contrer Fender dans cette démarche, quoi, mais moi, comme je disais, moi, je me sens pas vraiment concerné, donc je regarde ça quand même, quoi, parce que c'est le monde de la guitare, ça m'intéresse, mais voilà, quoi, c'est sans y prêter non plus trop d'attention, quoi.
0: Alors sur le monde de la guitare, mais cette fois d'un point de vue culturel et musical, c'est vrai que la question se pose des fois. Il y a des grandes phrases qui reviennent ces dernières années sur la fin du rock, la fin des guitares, la fin des musiques réalisées par les instruments. Est-ce que toi, de là où tu es, t'as l'impression que les choses évoluent dans un sens ou dans un autre?
1: Moi, la fin du rock et la fin des instruments, j'y crois pas trop. Déjà, rien que de voir le nombre de jeunes qui débarquent à mon atelier, qui ont envie de jouer, qui ont la passion. Encore cet été, au Motocultor, on a un jeune qui devait avoir peut-être 12 ou 13 ans, qui est venu essayer une guitare sur le stand et qui a mis tout le monde sur le cul, tous les guitaristes de 45 ans, et qui jouait du Pantera, quoi. Donc, pas vraiment un truc de sa génération non plus, quoi, c'est plutôt de la nôtre. Non, moi je pense que il y aura toujours, heureusement, quoi. Heureusement, il y aura toujours des musiciens et il y aura toujours du rock ou d'autres styles, hein, bien sûr. Voilà, il y a encore 15 jours, là, j'étais dans un petit festival à 10 km d'ici, à Bieuzy-Lanvaux. Et voilà, il y avait deux groupes de reggae, un groupe de rock de Nantes. Voilà, c'était des Icos, ça jouait de fou. Enfin, voilà, peu importe les styles, en fait, quoi. Je pense que et c'était des jeunes sur scène et voilà, et il y avait des jeunes dans le public. Et bon, en tout cas, moi, je. C'est un peu voilà la méthode Coué parce que je veux pas que ça meure mais je pense pas que ça va mourir.
0: Allez un dernier mot avant de te laisser repartir sur tes instruments et notamment sur cette basse qui attend ses délicats soins. Toi justement sur l'évolution de ta carrière, de ton activité. Alors je crois que pendant un moment, je sais pas si c'est toujours le cas, tu avais aussi à mi-temps un autre métier. Comment tu vois les choses sur les prochaines années?
1: Eh ben oui, j'ai eu un mi-temps au début parce que voilà, comme tout le monde, faut manger tout ça. Ça fait un an et demi maintenant que je suis à plein temps sur l'atelier. C'est pas encore voilà les grands soirs comme on dit, mais c'est de mieux en mieux. Ça ne fait que aller dans le bon sens. Donc moi, je me vois dans l'évolution. Je me vois faire ça longtemps quoi, j'espère jusqu'à la retraite si retraite il y a et puis voilà, enfin moi je regrette pas du tout mon choix de vie quoi. Après j'ai la chance de ma compagne a un travail aussi un bon salaire donc voilà ça aide mais voilà il y a toute une liberté moi je suis bien dans mon petit chalet à bidouiller les guitares quoi donc non je me vois pas arrêter et puis tant que ça continue à progresser tant mieux je prends et puis on verra où ça nous mènera. Moi j'ai toujours eu du mal à me projeter loin dans l'avenir. Je suis quelqu'un qui est assez pas au jour le jour, mais quand même pas, mais je prends un peu comme ça vient, quoi, et voilà.
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2: Bienvenue dans votre émission d'exploration du pays Vannetais, bienvenue dans le moment d'Amélie. Comme vous le savez, chaque mois on découvre une différente commune de l'agglo de Vannes. La semaine dernière, vous avez peut-être joué avec moi et avec mes invités au jeu des devinettes pour découvrir le nom de la commune du mois. Et aujourd'hui, on se trouve dans la commune de Saint-Gildas-de-Rhuys, qui est notre commune du mois de septembre. On va aller à la découverte de ses associations, de ses initiatives citoyennes, de ses habitantes et habitants. Mais tout d'abord, place à l'histoire, puisqu'on a la chance d'être avec Valerio Capobianco, membre de l'association Maison Forte et Patrimoine de Rhuys. Bonjour Valerio.
3: Bonjour.
4: Le moment d'Amélie, la commune du mois.
2: Alors Valerio, vous êtes notre invité aujourd'hui parce que vous avez activement prêté main forte à l'inventaire participatif sur votre commune à Saint-Gildas-de-Rhuys et puis sur la presqu'île plus largement. Et vous l'avez fait en tant que membre de l'association La Maison Forte et le Patrimoine de Rhuys.
3: Absolument, oui, c'est vrai. Alors j'ai à rectifier quelque chose, c'est que nous sommes effectivement aussi à Saint-Gildas, mais nous dépendons, on va dire, principalement de Sarzeau puisque l'association est basée sur Sarzeau.
2: Et comment vous avez découvert, vous, l'inventaire participatif du patrimoine proposé par GMVA et le fait que vous puissiez y participer?
3: Eh bien, écoutez, faisant partie de l'association, nous avons été amenés à suivre une petite formation pour justement pouvoir utiliser facilement l'application LAD, puisque nous sommes en charge de faire connaître, de valoriser et de protéger le patrimoine de notre presqu'île. À ce titre, nous avons fait des recherches sur les fontaines, les puits, les chapelles et tout autre élément patrimonial. Et nous les avons répertoriés déjà dans nos classeurs. Et quand l'application a été mise en place, nous avons spontanément demandé à ce que tout soit rentré dans l'application pour que tout le monde puisse, bien entendu, en profiter.
2: Puisque c'est un partage de savoir.
3: Mais complètement.
2: Et le nom de cette application, rappelez-moi ?
3: GLAD, qui veut dire, bien entendu, patrimoine.
2: GLAD, G-L-A-D.

0: GLAD.
1: Absolument.
0: GLAD, et si on télécharge cette application, on a accès à toutes les données qui sont récoltées par les citoyens, citoyennes qui participent à l'inventaire ?
1: Mais tout à fait, donc là, tout citoyen qui peut avoir accès à l'application, et c'est

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1: Bienvenue dans votre émission d'exploration du pays Vannetais, bienvenue dans Le Moment d'Amélie. Comme vous le savez, chaque mois, on découvre une différente commune de l'agglo de Vannes. La semaine dernière, vous avez peut-être joué avec moi et avec mes invités au jeu des devinettes pour découvrir le nom de la commune du mois. Et aujourd'hui, on se trouve dans la commune de Saint-Gildas-de-Ruys, qui est notre commune du mois de septembre. On va aller à la découverte de ses associations, de ses initiatives citoyennes, de ses habitantes et habitants. Mais tout d'abord, place à l'histoire, puisqu'on a la chance d'être avec Valerio Capobianco, membre de l'association Maison Forte et Patrimoine de Ruys. Bonjour Valerio.
2: Bonjour.
3: Le moment d'Amélie, la commune du mois.
1: Alors Valerio, vous êtes notre invité aujourd'hui parce que vous avez activement prêté main forte à l'inventaire participatif sur votre commune à Saint-Gildas-de-Ruys et puis sur la presqu'île plus largement. Et vous l'avez fait en tant que membre de l'association La Maison Forte et le Patrimoine de Ruys.
2: Absolument, oui, c'est vrai. Alors j'ai à rectifier quelque chose, c'est que nous sommes effectivement aussi à Saint-Gildas, mais nous dépendons, on va dire, principalement de Sarzeau puisque l'association est basée sur Sarzeau.
1: Et comment vous avez découvert, vous, l'inventaire participatif du patrimoine proposé par GMVA et le fait que vous puissiez y participer ?
2: Eh bien, écoutez, faisant partie de l'association, nous avons été amenés à suivre une petite formation pour justement pouvoir utiliser facilement l'application GLAD, puisque nous sommes en charge de faire connaître, de valoriser et de protéger le patrimoine de notre presqu'île. À ce titre, nous avons fait des recherches sur les fontaines, les puits, les chapelles et tout autre élément patrimonial. Et nous les avons répertoriés déjà dans nos classeurs. Et quand l'application a été mise en place, nous avons spontanément demandé à ce que tout soit rentré dans l'application pour que tout le monde puisse, bien entendu, en profiter.
1: Puisque c'est un partage de savoir.
2: Mais complètement.
1: Et le nom de cette application, rappelez-moi ?
2: GLAD, qui veut dire, bien entendu, patrimoine.
1: GLAD, G-L-A-D.
2: Absolument.
1: GLAD, et si on télécharge cette application, on a accès à toutes les données qui sont récoltées par les citoyens, citoyennes qui participent à l'inventaire ?
2: Mais tout à fait, donc là, tout citoyen qui peut avoir accès à l'application, et c'est tout le monde, il suffit de la mettre sur son téléphone portable, peut l'ouvrir en se promenant, par exemple, domper devant un élément patrimonial, s'interroger sur le pourquoi du comment et comment se fait-il qu'il soit là, ouvrir son application et de là... retrouver l'emplacement et l'élément patrimonial et avoir accès à toute son histoire et à toutes ses caractéristiques.
1: Et donc vous, Valerio, très concrètement, votre participation à l'inventaire participatif du patrimoine sur le terrain, c'est que vous étiez avec vos camarades de l'association La Maison Forte et le Patrimoine de Ruys et que vous releviez sur le terrain des éléments ?
2: Absolument. Donc évidemment, chaque fois qu'on trouve un élément patrimonial, on s'y intéresse, on s'y arrête bien sûr, et on essaie de rechercher son histoire et de le répertorier pour que justement il soit toujours là et qu'il ne soit pas ni détérioré ni déplacé et qu'il soit surtout mis en valeur.

0: des flâneries, donc un livre illustré d'aquarelles sur les plus belles maisons historiques de Sarzeau. Si Sarzeau m'était compté, c'est également un livre écrit par Pierre Benant, un livre donc qui nous sert tous les jours de la semaine quand on travaille sur l'historique de notre presqu'île. Il y a également des conférences et des sorties avec la Maison Forte et tous les adhérents. Je vous rappelle que nous sommes 250 adhérents dans l'association.
1: Mmh. Ah oui, c'est beaucoup.
0: Et c'est pas mal de gens, oui, c'est vrai. Et tout le monde est très, très attaché à notre association. On fait également des rencontres avec des personnages et la population de la presqu'île qui nous compte la vie des anciens, la manière dont ils vivaient. Et également, nous participons à des salons de généalogie, par exemple, ou encore récemment à une sortie littéraire sur Marie Lefranc, où lors d'une balade, nous nous sommes arrêtés à plusieurs endroits pour à la fois écouter les Marie Lefranc au travers de ses livres, mais également pour commenter les sites d'une manière un peu plus historique et patrimoniale.
1: Mais dites-moi Valerio, est-ce que ça veut dire que dans cette association, il n'y a que des historiens, des historiennes, des érudites, des éditrices, ou est-ce qu'on peut adhérer même si on est simplement amatrice, amateur d'histoire ?
0: Alors, je vous dirais franchement qu'il y a très très peu, sinon peut-être même pas du tout, d'historiens professionnels. Nous ne sommes que des amateurs, mais des amateurs pour certains très éclairés, il faut l'avouer, et puis pour d'autres, des amateurs pleins d'envie, pleins de convictions, et qui ont envie d'apprendre, qui ont envie de découvrir et qui aiment ce qu'ils font.
1: Et c'est justement le public que vise l'inventaire participatif du patrimoine, puisque l'inventaire participatif, c'est une mesure qui a pour but de faire participer les citoyens et les citoyennes à une dimension patrimoniale sur leur commune, même si ce ne sont pas des archéologues et des historiennes diplômées.
0: Absolument. Ça permet de sensibiliser les gens à leur environnement patrimonial, et justement pour tenter, et je pense qu'on y arrive très souvent quand même, de le valoriser et de le préserver et de le faire découvrir à tout un chacun.
1: Et vous qui nous écoutez, si vous habitez sur l'une des 34 communes de l'agglomération Vannetaise, eh bien forcément l'inventaire participatif de votre commune, soit il est en cours, soit il n'a pas encore commencé, soit peut-être il est terminé, mais il y a très peu de communes dans lesquelles il est terminé. Donc si ça vous intéresse de participer à une mission d'intérêt collectif en tant que historienne, historien, amateur, amatrice, eh bien prenez contact avec GMVA. Et pour en revenir à vous, Valerio, en vous plongeant comme ça avec vos camarades dans l'histoire des communes de la presqu'île, est-ce que vous avez fait des découvertes ? Est-ce que vous avez trouvé des éléments de patrimoine que vous ne connaissiez pas avant ?
0: Ah oui, toujours. Chaque fois qu'on sort, on trouve un élément devant lequel on est passé 10 fois et qu'on n'a pas remarqué. Et là, il y a un petit truc qui ressort qui attire l'œil et qui vous permet de dire bah, tiens ça, pourtant je l'ai vu 10 fois, je n'avais jamais remarqué, et on y en trouve quelque chose. Du coup, ça nous encourage à rechercher et à essayer de trouver cet élément et cette précision, et ça nous encourage à continuer à nous intéresser toujours.
1: Est-ce qu'on considère comme un élément de patrimoine, est-ce que ça doit forcément être un vestige archéologique, quelque chose de très très ancien, ou est-ce que même une maison des années 70, c'est du patrimoine ?
0: Tout est patrimonial, c'est la mémoire de nos anciens, mais nos anciens, ce ne sont pas que des gens du Moyen-Âge ou du 19e siècle, c'est aussi des gens qui ont vécu juste avant nous et qui ont laissé une trace. Mmh. Et c'est important que cette trace soit, si tant, autant que faire se peut, préservée, parce qu'elle va servir aux générations suivantes.
1: Et c'est pour ça que vous disiez tout à l'heure que parmi les actions de votre association, la Maison Forte et le patrimoine de Ruisse, bah, y a le fait de permettre à des anciennes et à des anciens de partager leurs souvenirs.
0: Mais complètement.
1: Et pourquoi est-ce que c'est important, selon vous, que ce soit les habitants et les habitantes elles-mêmes qui prennent part à la connaissance et à la transmission du patrimoine local, et plutôt ça que, on va dire, des personnes salariées qui auraient fait de longues études d'histoire de l'art et qui feraient ça comme une espèce de mission scientifique?
0: Mais je dirais déjà, d'une part, nous sommes une association de bénévoles. Donc c'est une volonté affichée par tous ces bénévoles de s'intéresser à quelque chose. Donc on va le faire avec beaucoup de plaisir, avec beaucoup de conviction, et on s'y attache. Et on a tellement de choses à découvrir, on ne le fait pas par obligation ou pour en tirer un quelconque profit. On est là pour se faire plaisir et pour découvrir notre patrimoine. Donc non, on le fait vraiment avec spontanéité et

0: et plaisir et sans arrière-pensée.
1: Et en termes scientifiques, mais aussi en termes de citoyenneté, c'est quand même assez porteur, j'imagine, d'être à l'initiative de ça.
0: Eh ben, écoutez, de plus en plus, c'est vrai que nous sommes de mieux en mieux considérés, si je puis dire, puisque nous sommes sollicités de toutes parts. Faut avouer, et parce que le patrimoine est à l'ordre du jour, qu'on se rend compte, peut-être un peu tard, mais ça dépend des endroits, mais en tout cas en France, on n'est pas à plaindre, que le patrimoine, c'est notre histoire, c'est notre mémoire, qu'il faut le préserver et qu'il faut le perpétuer jusqu'à vitam aeternam.
1: Et lors de cet inventaire participatif sur la presqu'île de Ruis, Valerio, vous avez inventorié de nombreux faits, de nombreux vestiges, mais on va se pencher maintenant sur quelque chose que vous avez plus particulièrement documenté, puisque aujourd'hui on voit quelques vestiges bien conservés d'une sorte de muraille qui se déroule entre le hameau de Kerguet et le château de Susignaux. C'est ce qu'on appelle le mur du roi. Et donc c'est en particulier là-dessus que vous avez travaillé.
0: Oui, c'est vrai que c'est une belle tranche de patrimoine. Nous avions jusqu'à ce jour fait des recherches sur des éléments patrimoniaux qui étaient assez on va dire classiques, des fontaines, des puits, des calvaires, des croix, etc. Et là, nous sommes attaqués à un très gros morceau. C'est le fameux mur du roi, qui est le mur des parcs de chasse, donc des ducs de Bretagne. Alors bon, déjà, si je peux commencer à en parler, le mur du roi, ce n'a jamais été, ce ne sont pas les rois qui l'ont construit, ce sont les ducs. Alors il a pris l'appellation mur du roi, peut-être parce que c'est Louis XIV qui a élaboré la première carte de ce mur en 1666. Il a mis ses arpenteurs sur le terrain.
1: Donc c'est toujours le cartographe qui laisse son petit nom.
0: Tout à fait. Et donc, il a mis ses arpenteurs sur le terrain et il a justement bien délimité les limites du parc. Et c'est vrai que je suppose que ces arpenteurs-là ont fait sentir à toute la population qui était autour de ce parc que c'était le roi qui l'avait demandé. Et ensuite, c'est peut-être pas simplement que le Louis XIV qui s'est occupé de ça, puisque c'est le mur du roi dans le sens que c'était les ducs à une certaine époque, et là, ce sont les rois qui ont pris le relais quand, bien sûr, en 1532, la Bretagne a été rattachée à la France. Mmh. Et donc, on l'appelle le mur de roi depuis toujours, depuis 400 ans, et on ne peut pas changer la façon dont les gens l'appellent.
1: Mais à l'origine, je crois que ça commence avec le duc de Bretagne, bien avant ça, Jean Ier de Bretagne, dit le Roux, oui. Qui n'aimait pas trop les curés.
0: Oui, mais bon, ça c'était effectivement quelque chose qu'il ne devait pas trop aimer, parce qu'il faut avouer que la presqu'île de Ruis, à une certaine époque, c'était une langue de terre qui plongeait dans la mer, vers l'ouest, où il n'y avait pas grand-chose, c'était une très grande forêt, et il y avait simplement effectivement vers Saint-Gilda les moines de l'abbaye de Saint-Gilda qui étaient là et qui avaient effectivement, qui sont les premiers habitants de la presqu'île, et c'est eux qui l'ont un petit peu aménagé et qui l'ont donc
1: qui l'ont terraformé.
0: Voilà, en quelque sorte. Et c'est vrai qu'ils étaient quasiment maîtres chez eux jusqu'à ce que les ducs s'intéressent à la presqu'île, s'intéressent à cette situation géographique qui est magnifique au bord de la mer, avec une très grande forêt où il n'y a personne autour, où on peut chasser. Et vous savez très bien que donc les nobles à cette époque-là aimaient beaucoup la chasse. C'était vraiment leur passe-temps préféré. Et c'est vrai que nous avons un duc qui a été vraiment le précurseur de ce qui s'est passé à Susignaux, puisqu'il faut quand même l'avouer, c'est le château qui est celui qui est l'élément essentiel qui a ensuite amené à ce que les murs soient construits. Il s'agissait de Pierre de Dreux, qui était le petit cousin de Louis IX, notre Saint-Louis, et qui était devenu duc de Bretagne, et qui, sur son cheval, découvre la Bretagne, et plus particulièrement, il découvre la presqu'île de Ruis, et il tombe donc à Susignaux, sur un petit fortin, mais délabré, bien entendu, mais dans un espace et dans un décor qu'il a complètement subjugué. Et ce que je vous propose, peut-être, mettre, c'est pour mieux vous faire comprendre l'intérêt de ce duc à ce coin de Bretagne, c'est de vous donner donc quelques vers d'un alexandrin que j'ai retrouvé où l'on parle justement de la manière dont ça s'est certainement, ou on suppose, ou en tout cas que l'auteur a imaginé que les choses se sont faites, si vous le voulez bien.
1: Volontiers. Si seulement je savais jouer du luth, je vous accompagnerais, malheureusement, je n'ai pas d'instrument. Mais on vous écoute, Valérie.
0: On n'y est pas loin. Alors voilà ce que j'ai trouvé qui était intéressant. 200 ans ont passé, 120 Pierre de Dreux, désigné par le roi, jeune duc ambitieux, pour épouser Alix, devenir suzerain du duché de Bretagne et de son souverain. Et dans cette presqu'île, au solstice d'été, quand la brise est légère et la mer apaisée, il fut émerveillé de trouver en ces lieux ce que mère nature avait créé de mieux. Une immense forêt bordée par l'océan, des étangs, des sous-bois, un gibier abondant, un ciel tendu d'azur où les senteurs marines se mêlent aux ajoncs en un bouquet sublime. Séduit et enchanté, il rendit grâce à Dieu d'avoir guidé ses pas et d'être sous ses cieux. Dès lors, conquis, comblé, il érigea en place du fortin d'Ecati une maison de chasse qui, les années passant, se mua et grandit pour devenir enfin un petit paradis. Un château de plaisance, baignant dans l'insouciance, bâti pour les plaisirs, le repos, l'abondance, des banquets fastueux où luc et tympanon accompagnent la vielle, la harpe et les chansons que comptent les trouvères à la geste épique, déclamant les exploits, les combats héroïques, où de preux chevaliers affrontent des dragons pour conquérir les belles ou trouver la toison. Un lieu privilégié pour jouir et profiter, loin à l'abri des guerres et des briques de palais. C'est ainsi qu'il est né, pour plaire à la noblesse de la longue lignée des ducs et des duchesses qui passèrent bon temps dès qu'il était clément pour venir séjourner dans ses murs reposants. Wow. Voilà un petit peu le résumé.
1: Magnifique, Valério. Et ça a été écrit quand, ça ?
0: Il n'y a pas très longtemps.
1: Il n'y a pas très longtemps, dites-moi.
0: voilà, il n'y a pas très longtemps et c'est moi, voilà.
1: Ah, c'est vous ?
0: Oui.
1: Waouh ! Bravo.
0: Merci.
1: Et en tout cas, donc Pierre de Bretagne, il flash sur cette presqu'île.
0: Absolument.
1: Il décide d'y faire sa résidence secondaire. Et puis, il a un fils, Jean Ier de Bretagne. Mm-hmm. Et ce fils, il se fait excommunier plusieurs fois. Et il n'aime pas trop les moines qui sont également présents sur la presqu'île.
0: Eh oui, parce que les moines occupent le terrain. Et lui, il veut son terrain parce qu'il veut agrandir son parc. Et le parc, au départ, il est assez petit. Et donc, il essaie par tous les moyens qu'il peut pour l'agrandir, pour en faire véritablement un parc de chasse le plus beau de Bretagne, puisque nous sommes en Bretagne. La Bretagne est indépendante de la France. Bon, évidemment, dans le royaume de France, vous avez les forêts de Fontainebleau ou d'ailleurs, et il est très facile de chasser. Mais en Bretagne, il n'y a peut-être pas beaucoup de terrain comme celui-là. Donc, il considère que pour lui, c'est une aubaine. Il va agrandir ce parc et pour le préserver, et pour bien le délimiter, eh bien, il va faire quoi ? Il va construire des murs. Il va faire construire des murs, mais l'intérêt, enfin, et ces murs, ils vont surtout protéger ces chasses, parce que pourquoi ces murs d'enceinte ? Ben, pour retenir, bien sûr, et gérer le gibier. Sachant que à cette époque-là, on laissait les lapins de garenne donc aux gens du coin, et surtout on s'occupait des cerfs, des chevreuils et des sangliers, empêcher la fuite du gibier, assurer le succès de la chasse, puisque on avait beaucoup d'invités. C'était vraiment le château de plaisance où on faisait venir beaucoup de gens et on partait à la chasse comme actuellement on va faire une partie de golf, quoi. Donc c'était un petit peu ça. Donc il fallait assurer le succès de la chasse. Il fallait aussi élever et sélectionner les animaux pour ne pas qu'ils soient malades et qu'ils soient assez gros pour qu'ils puissent être chassés. Et bien sûr, il y avait également une seconde chose, c'est qu'il fallait protéger les cultures et les biens. Et ces murs permettaient justement à ce que ces animaux sauvages n'aillent pas manger les cultures qui sont également, bien sûr, le revenu essentiel des châtelains. Et bien sûr aussi pour garder à l'extérieur, regardez, pour ne pas que des gens de l'extérieur viennent donc dans le parc pour y chasser ou pour braconner. Et le troisième point important à mon goût, c'est que il fallait aussi affirmer son pouvoir politique. Et quand on invitait des gens et qu'on montrait son parc, qui faisait quand même 33 kilomètres de circonférence, c'était quand même pas rien. Et 2800 hectares, c'était quand même énorme. C'était quasiment le tiers de la presqu'île de Ruis. Bon, on avait des hauts murs et on délimitait. Et ces hauts murs étaient donc un signe de prestige et de noblesse. Et il fallait surtout pas s'en approcher, gare à celui qui osait y pénétrer. Voilà, donc c'était important.
1: Donc c'était pour la chasse, pour les invités, pour la frime. Et en tout cas, le message, c'était ici. C'est chez moi.
0: Absolument.
1: Quitte à englober à l'intérieur de ces murailles, à l'intérieur de ce mur, un prieuré qui appartenait pourtant à l'abbaye. Et l'abbaye avec, j'imagine, était enclos dans ces murs.
0: Mais alors, il y a eu plusieurs problèmes. C'est vrai que certains, on n'a pas pu faire autrement que de les laisser en place, mais d'autres, on les a quand même poussés dehors.
1: Hein, bon, certains prieurés ou certains ecclésiastiques.
0: Alors les deux, mon capitaine, comme on dit. Hein, c'est vrai qu'il ne fallait pas. Bon, ça gênait le duc d'avoir des gens au milieu, donc il les chassait, il les mettait de l'autre côté du mur, et puis comme ça, il était tranquille. Alors, il n'a pas toujours fait ça. Il a aussi acheté. Il a troqué et il a négocié avec toutes les châtelleries du coin. On va dire que c'est vrai, il a même été le banquier des gens avec lesquels il leur a dit, bon, écoutez, vous me donnez vos terres et puis moi je passe l'éponge sur les impôts, par exemple. Bon, il s'est débrouillé pour avoir un parc qui était extrêmement grand et voilà. Alors ensuite.
1: Et l'Église a mal réagi puisqu'il avait notamment fichu dehors plusieurs prieurés, plusieurs ecclésiastiques.
0: Oui, ça s'est pas toujours très bien passé. C'est vrai que quelquefois, bon, il y a eu quelques frictions. Mais c'est vrai que, bon, après, dans l'absolu, on va dire que les ducs ont obtenu gain de cause, même s'ils n'ont pas toujours été très complètement d'accord avec les religieux.
1: Et Jean Ier, notre multirécidiviste bâtisseur de murs préféré, puisqu'il voit qu'il a suscité la colère de l'Église en fichant dehors un certain nombre de moines, il va se racheter en fondant à ses propres frais un nouveau prieuré, le prieuré de Loglenec.
0: Absolument.
1: Et ce prieuré, il le construit bien sûr en dehors de son fameux mur.
0: Juste derrière le mur, pour être précis.
1: Juste derrière le mur, histoire de dire, bon, je me rachète, voilà, mais surtout, je ne veux toujours pas qu'il y ait des curés chez moi.
0: Ouais. Qui se situe d'ailleurs autour du parc, derrière l'église du tour du parc, absolument. Un endroit d'ailleurs où il y a également une très vieille fontaine avec un magnifique puits et qui vaut le déplacement.
1: Et qui vaut le déplacement, et j'imagine que ça doit faire partie des endroits que vous avez inventoriés dans le cadre de l'inventaire participatif du patrimoine, Valerio.
0: Oui.
1: Et pour en revenir au parc du duc de Bretagne, sa traversée, sa fréquentation, elle était strictement réservée aux personnages importants du duché de Bretagne et puis aux chasses.
0: Ah, tout à fait. Alors, de toute manière, bon, c'était vraiment une chasse gardée, c'est le cas de le dire. Puis après, il faut aussi rajouter qu'il n'y avait pas qu'un seul parc. Parce que je vous ai parlé de 33 kilomètres de circonférence, mais il y avait également à l'intérieur 11 kilomètres de murs, ou en plein milieu du parc. Ce sont des murs qui étaient les murs des anciennes limites du parc. Donc le parc s'agrandissait, mais le duc ne démolissait pas les murs qui étaient les anciennes limites, il les laissait en place. Ça lui dérangeait pas.
1: D'accord.
0: Et donc on a quand même effectivement 33 kilomètres et on a 2742 hectares, donc c'est énorme. Ce qu'il faut aussi ne pas oublier, c'est qu'il y a d'autres parcs. On ne connaît pas tout sur les parcs de Suchignon, il y en a un certain nombre. Pour certains d'entre eux, nous en connaissons les tenants, les aboutissants. Je vous parlerai essentiellement de ceux que je connais bien. Bon, les murs du petit parc du château sont autour du château de Suchignon. C'était une petite chasse qu'on faisait comme ça le soir, j'irais après le travail en quelque sorte, d'accord. On restait vraiment à proximité immédiate du château, donc on appelait ça le petit parc du château. Il y avait également, très intéressant, la nurserie de Clisquet. La nurserie, c'était un petit parc tout minuscule de 26 hectares qui était bien sûr entouré de murs, et il y avait également un gardien dans ce parc qui à la parquerie, c'est le nom de la ferme et qui est toujours visible à l'entrée du parc et qui est quand même du XVIIe siècle. C'était là où on élevait les marcassins et on élevait les animaux, où on faisait le tri D'accord. Et donc là, ils étaient élevés, ils étaient nourris, ils étaient triés. Et ensuite, quand ils étaient bons à être chassés, on les déplaçait et on les mettait dans le grand parc pour qu'ils soient chassés. Il y avait vraiment une véritable nurserie. D'ailleurs, ça s'appelait comme ça. Elle est toujours visible. Les murs sont toujours apparents. Les familles qui sont en place, les agriculteurs, sont toujours propriétaires du même périmètre. C'est assez surprenant parce que je vous rappelle quand même que les murs ont été construits donc au XIIIe siècle. Donc, ça fait quand même, ils sont aussi vieux que Notre-Dame de Paris. Mmh. Et ils sont toujours là aussi. Peut-être pas en aussi bon état, mais ils sont toujours là. Dans la nurserie, c'était très important, bien sûr. Après, il y a le parc de Trémignon. Alors lui, il donnait plutôt sur la mer. Alors pourquoi ? On ne sait pas. On a retrouvé des murs. On n'a pas complètement tout inventorié et répertorié, parce que c'est très compliqué. Il y a quand même assez peu de traces. Et puis, il y a des choses qu'on n'arrive pas à comprendre, des murs qui sont en plein milieu de quelque chose et qui n'ont pas de signification précise.
1: Et en tout cas, en ayant privatisé, comme on dirait aujourd'hui, un si grand domaine, un domaine aussi immense, Jean Ier de Bretagne, il a empêché les gens d'aller entre Surzur et Sarzeau, ou alors il leur a fait faire juste un énorme détour?
0: Alors, c'est vrai que c'est surprenant, mais à cette époque-là, et jusqu'à nos jours maintenant, on ne passe pas au milieu du parc. Je dirais, alors bien sûr aujourd'hui, bien sûr que oui, mais quand on prend les murs du parc, on trouve toujours à l'extérieur du mur un sentier, une route, donc une piste cyclable. Parce qu'en fait, ce sont des sentiers, des routes et des pistes cyclables qui sont là depuis 800 ans, parce que les gens à cette époque-là ne pouvaient pas faire autrement que de contourner le mur pour aller d'un point à un autre. Ils ne pouvaient pas passer au milieu. Donc, et ce,
1: moins d'être des notables.
0: À moins d'être des notables. Et encore, parce qu'il faut quand même, il faut aussi savoir que ce grand parc, il était gardé. Il y avait des tours, il y avait des portes d'accès, il y avait des portails. Et puis, c'était une véritable forteresse, on va dire, animale, en quelque sorte. Mmh. Hein. Et c'est vrai que ces murs, ces pistes cyclables sont toujours là, et quand on se promène sur la presqu'île de Ruisse, il n'est pas étonnant de longer, sans le savoir, parce qu'il est dans les broussailles ou dans une haie, un morceau du mur du roi qui est là devant vous et qui vous suit sur votre périple.
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1: Valerio Capobianco, vous avez donc participé à inventorier des vestiges du mur du roi dans le cadre de l'inventaire participatif du patrimoine sur la presqu'île de Ruisse. Mmh. On a passé une demi-heure avec vous pour aborder la commune du mois sous l'angle historique. On vous remercie beaucoup d'être venu jusqu'à nous. Est-ce que vous auriez un conseil à donner à des personnes qui aimeraient, comme vous, participer à des missions d'inventaire, d'histoire?
0: Un conseil, eh ben, c'est d'être naturel et de venir commenter ce qu'on connaît, parce que tout le monde a envie de le savoir et tout le monde a envie de le connaître, et c'est un enrichissement de chacun que de pouvoir le communiquer à un plus grand nombre.
1: Donc si vous aussi vous connaissez sur le bout des doigts l'histoire d'un vestige, d'un monument historique ou même d'une maison ancienne ou d'un puits ou d'une fontaine à côté de chez vous, n'hésitez pas à venir vers moi. On est dans le moment d'Amélie, on part à la découverte des communes de l'Aglo de Vannes. Merci Valerio d'avoir été avec nous.
0: De rien, merci beaucoup à vous de m'avoir reçu.
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1: Sur RBG2 et sur Radio Brodunette, vous écoutez Le Moment d'Amélie, et comme chaque mois, on va à la rencontre des associations de la commune du mois. Ce mois-ci, on est à Saint-Gilda de Ruisse, et pour ces rencontres, on commence avec vous, Alain. Alain Chapurla, vous êtes là pour nous parler à la fois du club de bridge et de l'association de généalogie.
3: Oui, bonjour à tous.
1: Alors, on va commencer par le bridge. Alain, depuis combien de temps est-ce que cette association existe?
3: Alors en fait, historiquement, cette association, en fait, il y avait deux associations au départ qui ont été créées toutes les deux en 1998, l'une à Arzon et l'autre à Saint-Gilda-de-Ruisse. Ces associations ont vécu leur vie jusque après la Covid, et on a eu quelques difficultés justement à la sortie de la Covid, puisque un certain nombre important d'adhérents ne sont pas revenus au sein de l'association. Et donc, à ce moment-là, on s'est posé la question, en particulier pour Saint-Gilda, qui avait atteint un peu un niveau critique, de réunir les deux associations. Il s'est trouvé qu'à la sortie de la Covid, j'ai d'abord été président de l'amicale de bridge de Gilles Darzon, et également, un an après, de président pour Saint-Gilda de Ruisse. Donc j'ai proposé à mes collègues de fusionner les deux associations, et donc nous avons créé en 2023 l'amicale bridge Gilles Darzon. Voilà, donc qui rassemble les deux activités des deux associations précédentes.
1: Et c'est quoi le bridge alors, Alain ?
3: Alors le bridge, c'est un jeu de cartes. C'est un jeu de cartes pas forcément très pratiqué en France par rapport à la belote ou au tarot. Et en fait, on trouve quand même un certain nombre d'adeptes à ce jeu de bridge, débutants, confirmés, et l'objectif, c'est de les réunir pour pouvoir jouer ensemble de manière amicale, de manière conviviale, dans cette association. Et nous avons la particularité aussi de ne pas être affiliés à la Fédération française de bridge. Alors c'est pas forcément un refus de l'association, mais ça nous permet d'offrir en fait une prestation pour nos adhérents moins onéreuse que si on avait la licence de la Fédération française de bridge à payer. Donc on est là pour se retrouver une fois ou deux fois par semaine pour jouer ensemble et passer un bon moment.
1: Et pour qu'une partie soit vraiment rigolote, il faut qu'il y ait au moins combien de joueurs joueuses ?
3: Alors, on joue au moins à partir de 3 tables, parce qu'en fait, en dessous de 2 tables, c'est-à-dire 8 personnes, ça, c'est autant jouer chez soi. Donc, on organise et on confirme nos tournois à partir de 3. En général, en ce moment, on tourne entre 4 et 5 tables, c'est-à-dire une vingtaine de personnes. Et l'été, on va jusqu'à 7 tables, c'est-à-dire 28 personnes.
1: Donc l'activité de votre association, c'est d'organiser ces tournois ?
3: Oui, donc ça c'est l'activité de base. On organise 2 tournois par semaine, l'un à Saint-Gilles-de-Ruisse le lundi après-midi, dans la salle même où on est réunis aujourd'hui, et également donc le jeudi après-midi à la Maison des Associations de Arzon pour le deuxième tournoi de la semaine.
1: Et Alain, en quelques mots, c'est quoi les règles du bridge ?
3: Alors les règles du bridge sont très réduites par rapport à d'autres jeux, parce qu'il y a finalement c'est assez simple de jouer en appliquant les règles. Alors vous dire les règles, on joue par équipe de 2, donc 2 contre 2, et le but est de faire des enchères pour pouvoir remporter le contrat. La particularité du bridge, c'est qu'il y a peu de règles, mais beaucoup de conventions. Des conventions qui sont édictées par la Fédération internationale de bridge. Ces conventions sont des accords entre les deux partenaires pour pouvoir à la fois faire des enchères et également dans le jeu de la carte. Donc il y a ces deux étapes. Au départ, on va définir un contrat, donc il y a des enchères. Par exemple, je vous donne un type de convention. Quelqu'un qui demande 2 carreaux, c'est quasiment l'annonce la plus haute qu'on peut faire au bridge. 2 carreaux, ça veut dire qu'on a 24 points dans la main, et on donne une indication à son partenaire de façon à ce que la partie aille jusqu'à un contrat, ce qu'on appelle une manche au niveau du bridge.
1: Mais c'est quoi la différence entre une règle et une convention au fond ?
3: Une règle, c'est la façon dont on doit jouer, c'est-à-dire, par exemple, quand quelqu'un fournit une couleur, on doit jouer la couleur. Quelqu'un coupe, on n'est pas forcé de surcouper ou de couper à son, enfin de couper à son tour.
4: Ça, ce sont des règles.
3: Ça, c'est des règles. Hein, et puis donc les conventions, c'est la façon dont on va justement on va annoncer à son partenaire une proposition, on va faire une annonce, le partenaire, en fonction de ce que son partenaire lui a annoncé, va lui répondre d'une manière conventionnée. C'est-à-dire que je dis la convention, c'est j'annonce un cœur en entrée et l'autre va répondre. Il sait que la personne a au moins 5 cœurs dans son jeu, a un certain nombre de points et à ce moment-là va lui répondre en fonction des points qu'il a dans son jeu.
1: Alain Chapurla, on est réunis aujourd'hui pour mettre en valeur les associations de Saint-Gildas-de-Ruisse, l'amicale de bridge de Saint-Gildas. Si on a envie de la rejoindre, si on écoute cette émission aujourd'hui et qu'on se dit « Tiens, j'aimerais bien moi aussi participer au tournoi », on fait comment ? On vous contacte ?
3: Alors, vous nous contactez. Alors, vous trouverez nos coordonnées à la fois sur le site de la mairie de Saint-Gildas-de-Ruisse et également celle d'Arzon. On n'a pas de site internet propre pour le bridge. On a juste des coordonnées téléphoniques et des adresses e-mail. Nous sommes une cinquantaine d'adhérents dans cette association. Généralement, nos membres sont à 99% des retraités, et c'est des gens qui ont pratiqué plutôt dans leur jeunesse le bridge, qui ont abandonné pendant leur carrière professionnelle le jeu du bridge. Il y en a qui ont continué, certes, et qui, au moment de la retraite, se retrouvent et se disent « Bah tiens, je rejouerai bien à ce jeu où j'ai joué quand j'étais étudiant ou à un moment donné de ma jeunesse. »
1: Donc, on est la bienvenue à l'amicale de bridge de Saint-Gildas. Merci beaucoup, Alain, pour cette invitation.
3: Je vous en prie, merci.
1: Et on est là avec vous aujourd'hui également pour parler d'une autre association dont vous vous occupez à Saint-Gildas. Il s'agit du Cercle généalogique de Ruisse.
3: Alors, le Cercle généalogique de Ruisse, c'est une association de la presqu'île de Ruisse. C'est une association qui, aujourd'hui, comporte à peu près 130 membres. Qui a été créée en 2016. On va fêter pour notre prochaine AG en novembre les 10 ans de cette association. Alors, cette association a pour but de promouvoir la généalogie au sein de la presqu'île de Ruisse. Alors, d'abord, c'est réunir des généalogistes amateurs, ou confirmés ou non, ou débutants, et en fait, de partager avec eux leur expérience, de mener ensemble des projets. Et plus particulièrement, notre activité tourne autour de la formation. C'est-à-dire que contrairement à des associations de généalogie plus anciennes, où avant, en fait, les outils informatiques n'étaient pas forcément aussi développés, les associations de généalogie faisaient des recherches généalogiques aux archives de la mairie, départementales.
1: Aux états civils.
3: Aux états civils, oui. Et mettait à disposition le résultat de leur recherche auprès des adhérents. Nous, en fait, on fait pas le travail à la place des autres. Le but, c'est de former et de monter en compétence nos adhérents. Donc là, on a mis en place toute une série de formations qu'on organise tous les mois. Alors tous les mois, on a heureusement un certain nombre de bénévoles qui nous permettent de le faire, parce qu'une formation, il faut la préparer, il faut la mener, il faut avoir les compétences pour le faire. Et nous organisons trois séances de formation sur les basiques de la généalogie par niveau, c'est-à-dire qu'on a une formation de 2 heures pour les débutants, une formation de 2 heures pour les intermédiaires, niveau intermédiaire, et puis une séance de formation pour les experts. En plus de cela, maintenant, donc, comme je l'ai dit tout à l'heure, les outils fondamentaux de la généalogie, c'est aussi les outils informatiques et les recherches sur le réseau. Donc, toutes les archives départementales sont connectées et on peut directement depuis chez soi effectuer des recherches. Alors certes, pour des recherches compliquées, on est obligé de se déplacer, mais en général, on le fait, et on le fait grâce à des logiciels. Soit des logiciels en ligne, soit des logiciels qu'on installe sur son ordinateur. Alors, il y en a deux principaux en ligne et deux principaux qu'on met sur son poste.
1: Donc, et ils s'appellent comment, ces logiciels?
3: Alors, ces logiciels en ligne s'appellent Généanet et Philae. Pour les deux gros logiciels qu'on peut utiliser sur son ordinateur, sur son téléphone si on veut, et également deux logiciels qui sont Généatic et Redis, là qu'on installe sur son ordinateur. Et pour chacun de ces logiciels, on organise également une fois par mois un cours pour d'abord présenter les fondamentaux et ensuite présenter toutes les astuces et trucs qui vont bien pour être un utilisateur ensuite averti du logiciel. Également, autre formation pour terminer, on fait une formation d'entraide une fois par mois, ça doit être le premier lundi de chaque mois, formation qui a pour but d'inviter les débutants et de les faire prendre en charge par un expert de façon à pouvoir répondre à toutes leurs questions par rapport à l'entrée qu'ils ont dans le monde de la généalogie.
1: Et quels sont les enjeux finalement de ces recherches généalogiques, Alain Chapurla? Est-ce que les personnes qui se passionnent pour la généalogie, ce sont surtout des personnes qui ont ça comme un hobby, comme on pourrait s'inscrire à l'aquarelle ou à la marche aquatique, ou est-ce que c'est aussi des questions identitaires ou peut-être même de santé? J'ai une maladie orpheline, j'aimerais savoir si un de mes ancêtres l'avait. Quels sont les enjeux pour les gens?
3: En fait, il y a les deux, hein. Principalement, c'est la recherche de ses racines, c'est savoir d'où on vient, que faisaient nos ancêtres, où ils habitaient, quelle était leur vie, et on retrouve beaucoup d'anecdotes, de faits particuliers. Par exemple, dans la région qui est un monde de marins, on va trouver des problèmes de météo, d'épidémie, de naufrages, etc., de voyages d'ancêtres. Et ça, c'est une recherche un peu, c'est une enquête policière, en fait, qu'on fait. Et
1: mais sans crime, j'espère.
3: Sans crime, on retrouve aussi, certains retrouvent parmi leurs ancêtres des crimes, et on est capable de retrouver également toutes les enquêtes qui ont été faites derrière ces crimes, ce qui est passionnant. Et Là, je pense qu'il y a toute une démarche qui est effectuée grâce à tous ces logiciels qu'on a à disposition, l'accès à un monde d'informations qui est, parce que bon, outre les sites dont j'ai parlé, il y a plein d'autres sites qui sont très particuliers. On va retrouver le monde des soldats sous Napoléon Ier. On va retrouver tous les sites qui parlent de la Première, de la Deuxième Guerre mondiale, avec l'histoire des soldats, de sa famille. Donc, Bon, et c'est ça, c'est une activité qui peut devenir très vite addictive. C'est-à-dire que on retrouve dans les gens qui font de la généalogie des gens qui sont passionnés et qui courent après l'information en permanence et qui vont y passer quasiment leur journée pour aller à la recherche de l'information qui leur manque.
1: On appelle ça des généalogues, les gens qui font de la généalogie ?
3: On appelle ça des généalogistes. Alors, généalogistes, on trouve des généalogistes professionnels qui vont aider les adeptes de la généalogie dans leur recherche, parce que bon ben il y a des généalogistes professionnels qui assistent aussi les successions, puisque de temps en temps on recherche les héritiers dans une succession, donc il y en a qui ont ce métier et qui en font qui en ont leur profession. Mais bon, les généalogistes, on trouve quand même beaucoup de généalogistes amateurs, mais souvent très avertis et très au fait de toutes les techniques.
1: Merci beaucoup Alain Chapurla. Et donc vous qui nous écoutez, si vous avez la curiosité de rejoindre une association qui se dédie à la généalogie, une association qui ne va pas faire les choses à votre place, mais plutôt vous former à tous ces outils, eh bien vous contactez donc.
3: Alors là, je vous invite, là on a un site internet dans cette association, et le site internet c'est cgrruisse56.org.
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1: Toujours à Saint-Gilda-de-Ruisse, à la salle Kérusène 2 qui nous a été gentiment prêtée par la mairie de la commune. On continue à rencontrer les associations qui font Saint-Gilda et on est maintenant avec un autre Alain, Alain Delomel. Alain, bonjour.
5: Bonjour.
1: Vous venez nous présenter une association qui s'appelle le Cercle Amical de Saint-Gilda-de-Ruisse.
5: C'est exact. Le Cercle Amical existe depuis 1983.
1: Exactement comme Radio Brodunette, 1983.
5: Oui, le 26 octobre exactement. Ce qui fait presque 33 ans d'existence du Cercle. C'est une association qui regroupe... essentiellement des personnes de Saint-Gilda et de Sarzeau en majorité, enfin Saint-Gilda est majoritaire évidemment, les deux communes représentent plus de 90% des membres de l'association. C'est une association qui est multi-activité, à mesure où nous proposons aux adhérents des activités, je dirais récréatives, les après-midi, de manière hebdomadaire, toute l'année, donc de janvier, même l'été, on continue à fonctionner. Dans ces activités récréatives, on a des activités type jeu de société, essentiellement une après-midi consacrée à la belote, une après-midi consacrée au tarot, deux après-midi consacrées à la pétanque, et également deux après-midi pour la boule bretonne. Voilà, ça, ce sont les activités dites hebdomadaires que nous pratiquons.
1: Ça a lieu où, tout ça ?
5: Alors, dans les salles que la mairie met à notre disposition gracieusement, et ça, j'en profite pour encore les remercier, notamment la belote, c'est le mardi après-midi dans cette salle, le tarot, c'est le mercredi après-midi dans la salle Locantas, qui est à côté du cabinet médical et des infirmières. Et puis, évidemment, la pétanque et la boule bretonne, ça se situe sur les terrains qui ont été créés par la commune sur la plage de Gauvelin.
1: Donc, tarot, loto, belote, randonnée, voyage, le Cercle Amical de Saint-Gilda-de-Ruisse. Et Alain Delomel, merci beaucoup d'avoir été là pour nous présenter toutes ces activités. Si on souhaite vous rejoindre, pour les personnes qui nous écoutent aujourd'hui, comment on fait ?
5: On a ouvert un site internet. Et là, vous retrouvez sur ce site toutes nos activités, toutes nos actualités. Le mieux, c'est de retrouver tout sur ce site internet que nous avons ouvert là depuis maintenant un petit mois.
1: à vos agendas et on se rend donc sur le site internet du Cercle Amical de Saint-Gilda dont je remettrai l'adresse dans le texte de description de ce podcast. À bientôt Alain.
5: Merci.
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1: Toujours à la rencontre des associations qui font la commune de Saint-Gilda-de-Ruys, je reçois Francis Desmar qui est à l'origine du club d'espéranto de Saint-Gilda-de-Ruys. Bonjour Francis.
6: Bonjour. Rectification, je ne suis pas à l'origine de l'espéranto à Saint-Gilda, c'était mon prédécesseur, monsieur Georges-Henri Clopeau, qui a fondé le club dans les années 80, et auquel j'ai succédé dans les années 2000, tout simplement. Moi, j'ai découvert l'espéranto justement en 2000, quand je suis arrivé à Saint-Gilda pour ma retraite. Et j'ai été stupéfait d'apprendre que cette langue existait encore, parce que pendant mes études, notre professeur de français nous avait formellement découragé d'apprendre l'espéranto en essayant de privilégier l'anglais. Moi, j'avais été un élève très obéissant, j'avais oublié l'espéranto dans les années 64, et c'est donc en 2000 que j'ai découvert que cette langue existait encore.
1: Un petit mot sur l'histoire de cette langue, Francis Desmar.
6: Oui, alors effectivement, c'est une langue inventée dès 1887 par docteur Louis-Lazare Zamenhof, qui était un médecin juif polonais, et qui avait souffert dans son enfance des pogroms qu'il avait malheureusement vécu de ses propres yeux, et dans lesquels il voyait bien que le problème des langues était essentiel. Il vivait dans une petite ville, il s'appelait Bialystok, dans laquelle il y avait des mélanges de langues russes, polonaises, allemandes, juives, etc. Et il s'était dit qu'il fallait vaincre l'absence de communication due aux différentes langues.
1: Et outrepasser les barrières linguistiques.
6: Absolument. Et donc, il a créé en 1887 exactement, le 26 juillet 1987, un petit fascicule qui s'appelait Internatia Lingvo, langue internationale, qu'il a baptisé Esperanto, c'est-à-dire celui qui espère. L'espéranto, c'est celui qui espère. Alors, c'est une langue très très simple, effectivement, qui est constituée de 16 règles, unique et sans aucune exception, qui rend son apprentissage très facile. Moi, j'ai été stupéfait de l'apprendre en 2 ans, tout simplement, et au bout de simplement à raison de 1 heure par semaine, en 2 ans, j'étais capable de lire un livre en espéranto, de le comprendre et déjà de le parler, tellement c'est simple.
1: Alors, est-ce que vous pourriez nous dire en espéranto, je m'appelle Francis Desmar et j'habite à Saint-Gilda-de-Ruys?
6: Yes, mi nomiĝas Francis Desmar kaj mi loĝas en Saint-Gildas-de-Ruys. Mi esperas ke tiun lingvon disvastiĝas mondale, kaj monde. Donc j'espère qu'effectivement cette langue se développera sur le plan international.
1: Donc Francis Desmar vient de nous dire quelques mots en espéranto, puisque il fait partie des personnes qui ont fait vivre le club d'espéranto de Saint-Gilda-de-Ruys, et on a cru l'entendre, c'est une langue latine, l'espéranto ?
6: Oui, beaucoup de racines sont latines, ça rend l'apprentissage pour les Français particulièrement facile, encore une fois. En plus, c'est une langue dont les règles sont simples, mais qui favorise l'apprentissage. Il y a beaucoup d'études linguistiques qui ont été menées par une université allemande dont j'ai oublié le nom, mais qui met en évidence effectivement ces facilités propédeutiques et qui facilitent l'apprentissage des autres langues.
1: Et cette langue est une création de bout en bout
6: par le docteur Zamenhof, effectivement, qui a... son livre est apparu donc en 1887, et dès 1905, il a réussi à effectué une première réunion, un premier congrès universel qui a réuni à Boulogne-sur-Mer, pardon, en 1905, 688 participants venant essentiellement des pays européens, France, Allemagne, Angleterre, Italie, Pologne, Russie, etc. Et un fait frappant, c'est que lors de son discours inaugural, le docteur Zamenhof a dit que ici, titillé, NTU Salono, cun partoprenas, ne russoi, cun germanoi, cun francoi, cun anglanoi, sed homoi, cun homoi. C'est-à-dire, ici, ne se réunissent pas, non pas des Russes, des Allemands, des Français, des Anglais, mais simplement des hommes.
1: Donc c'était pas très inclusif à l'époque, mais il voulait dire tout le monde, des hommes et des femmes.
6: Voilà, des hommes, surtout au sens général du terme, des hommes qui se réunissent, et non pas des nations, des hommes de différentes nations.
1: Et on l'entend, cette initiative linguistique, elle avait pour but et pour aspiration la paix entre les peuples. Est-ce que vous avez l'impression que l'espéranto a œuvré, en tout cas politiquement, linguistiquement, pour une forme de paix ?
6: Alors, actuellement, c'est vrai qu'on voit pas les résultats, hein, c'est clair. Dès 1920... la langue avait été proposée comme langue universelle pour la Société des Nations par un espérantiste japonais. Et malheureusement, à cette époque-là, c'est un ministre français qui a refusé l'introduction de l'espéranto à la Société des Nations.
1: Sur quel motif ?
6: Eh ben, essentiellement des motifs nationaux. Il voulait, 1920, c'était encore l'Empire colonial français était encore important, et c'était essentiellement des raisons nationalistes, tout simplement.
1: Donc faire rayonner la puissance d'une nation en faisant rayonner sa langue.
6: Voilà, absolument. Le problème des langues est crucial dans le monde. On voit bien actuellement, y a aucune langue qui réunit autant d'hommes malheureusement que l'anglais, à cause de sa puissance économique et puis son développement linguistique. Mais il faut bien voir que l'anglais, c'est une langue qui déjà qui est beaucoup plus difficile à apprendre que l'espéranto, et dont les natifs anglais bénéficient essentiellement. Hein. Malheureusement, c'est pas une langue neutre, et c'est une langue commerciale qui se développe évidemment, malheureusement. Mais c'est le contraire d'une langue équitable et d'une langue neutre, comme l'est l'espéranto. J'ai lu justement il y a quelques jours un témoignage d'un espérantiste iranien. Qui se plaint effectivement de du régime qu'il subit chez lui, où l'internet a été coupé, etc. Et les maîtres actuels du pouvoir font la chasse même aux espérantistes, comme a fait la chasse aux espérantistes Hitler pendant la Deuxième Guerre mondiale. D'une façon générale, on voit bien que c'est une langue qui hérisse les dictateurs, parce que ça signifie qu'elle va passer au travers de leur autorité pour entrer en communication directe avec les autres personnes. Et ça, aucun dictateur ne peut le supporter, malheureusement.
1: Merci pour toutes ces ressources, Francis Desmar. Ensemble, hérissons les dictateurs de tous bords.
6: Ah oui, oui. Yes, Esperanto estas lingvon qui colorigas la dictatoroin. Voilà. L'espéranto est une langue qui met les dictateurs en colère. J'espère.
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1: L'émission d'aujourd'hui touche à sa fin. Je vous remercie de nous avoir écoutés. On se retrouve mardi prochain, toujours à Saint-Gildas-de-Ruys, pour la suite de nos rencontres avec les associations de la commune. D'ici là, prenez soin de vous. Kenavo.
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0: Miguelito Loveless.
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2: L'album de la semaine, eh bien, cette semaine, c'est celui de Holly and the London Radio Pop Orchestra. Il s'appelle Life on Rennes et depuis lundi, on est avec Olivier Leroy qui est derrière donc ce projet. Avec toi, Olivier, on découvre eh bien, maintenant un morceau issu de cet album. Il s'agit de Valse Noire. Est-ce que tu peux nous le présenter, nous raconter une anecdote? À toi de voir.
3: Alors c'est vrai que Valse Noire, c'est un morceau qui a démarré juste par la ligne d'accord, en fait, un petit peu valse. Quand je dis valse noire, c'est parce que c'est vraiment pas un mouvement c'est pas un mouvement de valse dans le sens vraiment on va pouvoir danser. C'est un mouvement de valse qui est un petit peu, comment dire, un peu bancal. Et en fait, j'avais d'abord, d'ailleurs, trouvé, quand j'étais en Chine, en jouant au piano dans une balance, cet accord-là, voilà, qui était resté, que j'avais accordé. Et ensuite, par là-dessus, je croyais que les accords fonctionnaient bien. Et puis, j'ai commencé à rajouter, ensuite un texte que j'avais à l'extérieur, que j'avais déjà écrit il y a déjà un moment. J'ai collé un petit peu les deux. C'est vrai que c'est, et je l'ai appelé Valse Noire parce que souvent j'avais noir parce qu'il y avait le côté sur le texte un petit peu l'amour impossible. Donc voilà, j'ai un petit peu, des fois j'utilise des noms comme ça que je garde, mais ça veut pas dire que ça part de valse dans le morceau. C'est juste que dans mon logiciel je le nomme comme ça. Je trouve ça marrant comme nom. C'est le seul nom en français en tout cas sur le disque.
2: Valse Noire, on écoute donc issu de Life on Rennes de Holly and the London Radio Pop Orchestra.

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0: Bah, je suis Jean-Baptiste de Birdies Guitar. Voilà, je suis luthier installé à Grandchamp, à côté de Vannes.
1: Alors là, on est, on va dire, dans la campagne de Grandchamp. Il y a un petit bois pas loin. Quand on arrive, il y a des jolis murs en pierre, les poules, les ânes qui nous accueillent. Et puis, une cabane qui est ton atelier.
0: C'est ça, voilà, un petit chalet, une petite cabane en bois, voilà, où je peux être peinard pour travailler sur les guitares, quoi, et les basses qu'on me confie, et puis celles que je fabrique aussi.
1: Il y a plein de choses qui attirent l'attention quand on arrive ici, dans ton chalet, dans ton atelier. Mais avant de se poser la question de ce qu'on retrouve ici autour de nous, bah, un petit mot peut-être sur toi, la guitare, la fabrication, le soin apporté aux guitares. Alors qu'est-ce qui est venu en premier? Est-ce que tu étais d'abord bricoleur ou d'abord musicien?
0: Alors, d'abord guitariste, voilà, j'ai commencé la guitare très jeune, vers 8-10 ans. J'ai toujours été attiré par la guitare électrique, voilà, et puis bah, je suis quelqu'un d'assez manuel, on va dire, quoi. Bah, alors, je viens pas du tout de ce milieu-là à la base, puisque mes études avaient rien à voir avec ça, et c'est une reconversion que j'ai fait sur le tard, il y a un peu plus de 6 ans maintenant, et 5 ans que l'atelier est ouvert.
1: Alors on peut deviner qu'au niveau guitare, à la base sur tes goûts, c'était plutôt tourné vers le métal?
0: Ouais, métal, rock, hard rock. Après moi j'écoute aussi beaucoup de blues, ça m'arrive d'écouter un peu de reggae. Voilà, je suis pas très obtus, on va dire, quoi, plutôt ouvert. Même si oui, mes goûts, moi sont vraiment clairement tournés vers le métal. Après pas le métal extrême, mais plutôt les métals style stoner, doom, sludge, voilà, tous ces styles-là un peu lourd et gras, quoi.
1: Alors quand on fait un autre métier, mais que par ailleurs on fait de la guitare, comment on arrive à devenir luthier? Est-ce qu'au début c'est juste on s'occupe de ses propres guitares et peu à peu on va plus loin?
0: Alors pour moi c'est un peu particulier parce que en fait c'est suite à un accident de travail où je me suis retrouvé travailleur handicapé avec une invalidité, quoi. Et donc j'ai pu bénéficier d'aide à la reconversion. Et voilà, et c'est vrai que c'est quelque chose à laquelle j'avais jamais pensé avant. Même si ça faisait quelques années que je bidouillais mes pédales d'effet, tout ça, je me fabriquais mes fuzz, tout ça. Et puis j'aimais bien bidouiller un peu mes guitares, mais sans jamais avoir pensé à en faire un métier. C'est suite à un bilan de compétences et une discussion à l'époque avec Gilda Dasviken, de Dasviken Guitar à côté de l'Oudéac, qui s'occupait de mes guitares et qui lui lançait une formation voilà, à cette époque-là. Et donc une sorte d'alignement de planète qui a fait que je me suis lancé là-dedans et aujourd'hui bah, je regrette pas du tout, quoi.
1: Tu nous as parlé des pédales, parce que c'est vrai qu'en fait là on va plutôt être sur de l'électrique, mais c'est vrai que pour les guitares c'est pas non plus que du bois.
0: Non, c'est ça, ouais, une guitare électrique, il y a une grosse partie en bois et puis après il y a toute l'électronique qu'on met dedans, les micros, les câblages, les potentiomètres, tout ça, quoi. Et tout ça a forcément une énorme influence sur le son qu'on va obtenir, quoi.
1: Mais est-ce que tu dirais quand même que le métier de luthier, surtout quand on s'occupe de guitare, de basse, c'est avant tout quand même un travail de menuisier ou en tout cas vraiment sur le bois?
0: Alors ça, c'est vraiment quand on fabrique. Et encore menuisier, pas vraiment, même s'il y a quelques... On utilise des mêmes outils, mais la finalité n'est pas du tout la même. Et puis on n'utilise pas forcément les mêmes techniques. Enfin, voilà. Mais après, c'est beaucoup de plus, c'est plus de la technique, on va dire. Puisque en gros, 80%, 90% de mon métier, c'est de réparer des instruments qu'on m'amène et réparer, régler, entretenir, quoi. Donc après, voilà, c'est beaucoup plus du ce qu'on appelle du guitar tech. Voilà, comme là, ce que je suis en train de faire ce matin. Là, je viens de m'occuper d'une basse voilà, qui avait besoin d'un nivellement des frettes. Enfin, voilà, des choses comme ça, quoi. On va dire c'est 90% de l'activité, quoi.
1: Alors justement, là c'est vrai que quand on arrive, on voit sur l'établi, il y a le manche de cette basse qui est séparé de son corps. Généralement, quand tu dois t'occuper de guitare, d'instrument, tu passes toujours par là, par voilà, commencer à enlever les cordes et puis à désosser.
0: pas forcément à désosser entièrement, ça dépend de ce qu'il y a à faire, quoi. On commence par un diagnostic un peu visuel, quoi, et puis on la joue un peu, on essaye de déterminer où sont les problèmes, qu'est-ce qu'il faut, là où il faut intervenir. Et ça nécessite pas forcément toujours de tout désosser, quoi. Après, sur une basse à manche vissée comme ça, c'est beaucoup plus pratique de démonter le manche pour pouvoir travailler dessus. Voilà. Après, il y a certains instruments qui ont des manches collées ou des manches traversantes où là, de toute façon, on n'a pas le choix, on est obligé de travailler sur la guitare en entière ou la basse en entière, quoi. Mais c'est quand même plus pratique de désosser quand on peut.
1: Donc nivellement des frettes, ça veut dire que ces petites barres en métal que l'on voit sur le manche, elles n'étaient pas toutes à la même hauteur, au même niveau?
0: Ouais, c'est exactement ça. Ouais, en fait, il y en a qui se relèvent un peu. Là, en plus, cet été, avec les conditions météo qu'on a eues, les instruments ont beaucoup travaillé. Il y a des touches qui ont séché, enfin des frettes qui se sont relevées, des choses comme ça. Et du coup, en fait, là, l'idée, là, c'est de mettre le manche parfaitement à plat et avec une cale rectifiée, en fait, de venir poncer les frettes jusqu'à ce qu'elles soient toutes à la même hauteur. Comme ça, après, quand on va régler l'instrument, qu'on va mettre un peu de relief, on aura un bel effet d'escalier là sur les frettes et on devrait plus avoir de frise.
1: Et est-ce que là, ça fait partie des choses qu'on te demande le plus souvent? Qu'est-ce qu'on vient de demander, justement, la plupart du temps?
0: Bah, le nivellement comme ça des frettes, ce qu'on appelle la planimétrie, quoi, c'est assez courant. Après, on va dire que c'est quand même beaucoup plus juste des réglages. Ou pas mal d'électronique aussi. Souvent, des potards qui lâchent, des prises jack, ou des changements de micro, voilà, parce que beaucoup d'instruments en fait sont, on va dire, entrée de gamme, moyen de gamme. En fait, c'est des instruments des fois où la lutherie est plutôt correcte, mais tout ce qui est électronique, c'est un peu cheap. Donc, on fait des upgrades là-dessus. Donc par exemple. Récemment, là, j'ai encore upgradé un instrument. On a changé les micros. On a mis des micros artisans, des micros français, micro SP Custom avec qui je travaille exclusivement, quasiment. On s'est retrouvé avec un instrument vraiment upgradé au niveau du son, avec beaucoup plus de personnalité, quoi.
1: Les guitaristes qui font appel à tes services, est-ce que ce sont plutôt des guitaristes expérimentés, avec des idées bien précises? Est-ce qu'il y a parfois des débutants aussi qui viennent de récupérer une guitare mais qui est pas facile à jouer ou des choses comme ça?
0: Ouais, c'est ça, il y a tout. Là, par exemple, cette basse là, c'est la basse d'un élève d'un prof de guitare de Locminé. Voilà, Loïc, c'est un jeune qui débute et qui prend des cours. Et puis, son prof s'est rendu compte que sa basse n'était pas vraiment jouable. Donc, il me l'a envoyé. Ça peut être ça. Il y a j'ai des musiciens semi-professionnels ou du moins qui visent la professionnalisation. J'ai des musiciens amateurs. Il y a un peu tout le monde. Quand j'interviens au Motocultor Festival, j'ai des musiciens professionnels, quoi. Ça touche un peu tous les guitaristes et les bassistes.
1: Il y a quelques semaines, tu étais au festival Motocultor, alors avec tes propres instruments, mais aussi pour s'occuper des instruments de certains musiciens, musiciennes qui font partie de la programmation.
0: Ouais, c'est ça. Ça fait plusieurs années qu'on fait ça avec Motocultor. Et du coup, on fournit un service Guitar Tech. Qu'on a développé. Maintenant, on est plusieurs à intervenir sur ce service-là. Et puis la contrepartie, à la base, c'était qu'on puisse exposer nos productions, en fait, au niveau des artistes. Donc, on a un stand qui est dans le hall des loges du Motocultor. Ça nous arrive de faire du réglage. Alors, pas pour les grosses stars, parce que généralement, ils viennent avec leur équipe et ils ont leur guitare tech avec eux. Mais c'est vrai qu'on on intervient assez souvent pour les groupes de première partie de journée, voire des fois même des groupes assez importants. Et c'est toujours chouette, c'est des super contacts, quoi. Et depuis 2 ans, en fait, Motocultor nous a demandé également de tenir un stand côté festivalier et un stand basé sur l'artisanat de l'instrument de musique. Donc en fait, on a monté tout ça avec toute une bande de confrères et d'amis. Donc il y a les micro SP Custom, il y a Skull Strings, il y a les Mediator Valley Pix, il y a Thomas qui est Drum Tech à Tex, juste à côté. Il y a Old Wolf Custom, il y a Flamel Guitars, alors je vais en oublier, il y a Guitar Division avec les amplis Invader. Et Stéphane Pic aussi, qui fait des basses. Je crois que j'ai oublié personne, j'espère. et du coup, voilà, c'est une belle aventure. C'est chouette. Ça nous fait une belle vitrine. Enfin, en tout cas, moi, puisque on va dire, je suis un peu le local de l'équipe, parce que toute l'équipe sinon vient d'un peu plus loin. Mais c'est une belle vitrine. Et puis on passe tous un bon moment à chaque fois. Donc c'est chouette.
1: Et sur la partie justement Guitar Tech pour les groupes qu'on aurait besoin sur le moment pendant le festival, est-ce que ça c'est quelque chose d'assez commun sur les festivals d'avoir ce service proposé aux groupes?
0: Alors ça se fait un petit peu. Honnêtement, moi j'avais pas énormément de recul là-dessus. Apparemment, il y avait déjà au Pont du Roc, je crois, Philippe de Duo Lutri qui faisait ça depuis longtemps. Nous on fait ça Motocultor depuis je dirais 2016 ou 2017.

0: pouvoir se relayer sur le festival, ce qui permet déjà d'avoir un peu de temps pour profiter et puis pour pouvoir aller sur l'autre stand, puisqu'on a deux stands. Et puis en cas de bourre, on se paie un petit texto, et puis il y a les copains qui débarquent, et puis on envoie, quoi.
1: Et avec peut-être aussi des particularités sur les instruments qui sont présentés par les groupes, ne serait-ce qu'au niveau de l'accordage, ou peut-être, surtout dans le métal, on n'est peut-être pas toujours dans l'accordage standard, etc.
0: Ouais, alors ça, après, nous, on est tous habitués, parce qu'on est tous un peu du milieu métal, quoi. Et puis, moi, par exemple, mes guitares sont accordées en do, sur des accordages très bas, des choses comme ça. Et puis, moi, après, en tant que luthier, on est amené à intervenir sur tout type d'instruments et d'accordages, j'ai envie de dire. Donc, après, ça change pas grand-chose, en fait.

0: Et on est toujours avec Jean-Baptiste Martinez de Birdies Guitars, atelier de lutherie dans le Morbihan, à Grandchamp, au nord de Vannes. Autour de toi, on voit des guitares acoustiques, classiques, des guitares électriques, alors certaines un peu plus typées métal. Et puis derrière toi, je vois tout un tas de gabarits, je suppose. Donc là, ça va être vraiment pour fabriquer des guitares ou du moins des éléments de guitare.
1: Ouais, c'est ça. Ça, c'est les gabarits de mes modèles, puisque j'ai dessiné quelques modèles, en fait, quoi. Et donc tout ça, c'est mes gabarits que je me fabrique au fur et à mesure du processus de création, en fait, des nouveaux modèles, quoi.
0: Alors justement, parlons un petit peu de ces modèles, avec notamment, entre autres, toute une gamme insulaire, je ne sais pas comment tu l'appelles, mais en lien avec des îles.
1: Ouais, c'est ça, c'est les Atlantes. Alors en fait, l'Atlante, c'est une histoire un peu particulière, parce que c'est une collab avec un de mes meilleurs amis depuis très très longtemps, et qui lui est customer de guitare. Voilà, c'est Franck de Old Wolf Custom à Valette, à Mousillon maintenant, pardon, dans Loire-Atlantique. Et du coup, en fait, c'est un délire comme ça. Le modèle de base, en fait, c'est mon modèle La Maudite, qui est un peu l'idée, c'était de faire une petite parlor électrique dans l'esprit des parlors, des guitares parlors, des petites guitares de blues, petit format, tout ça, un peu rondouillarde. Enfin, voilà quoi. Et donc, en fait, on a voulu faire une série limitée de cette guitare-là. Sur le thème des îles bretonnes. Donc, en fait, moi, je fabrique la guitare corps et manche. J'envoie à Franck, qui lui fait tout son travail de custom dessus. Donc, c'est de la sculpture, insertion de pièces métalliques dans le bois, des choses comme ça. Puis après, il me la ramène. Et puis moi, je la termine. Et puis voilà. Pour l'instant, on en a fait quatre. On a fait Watt et Edic, qui sont deux îles sur la même guitare, parce que c'est des petites îles. Donc à la base, on voulait faire Edic, mais on s'est rendu compte qu'elle n'avait pas forcément une forme qui se prêtait à être toute seule.
0: Oui, parce que l'idée, c'est de retrouver la forme de l'île représentée sur le corps de la guitare.
1: Ouais, c'est ça, c'est la carte marine. En fait, la base, ça a été la carte marine. Donc on a tout le contour de l'île, quoi, en fait. Ou des îles, parce qu'il y a Watt et Edic, on a fait Belle-Île en mer, on a fait Saint et on a fait Ouessant. Et donc voilà, donc il y a le relief de l'île en carte marine, il y a une rose des vents et il y a un trident. On va dire c'est les trois symboles qui seront, enfin les trois éléments qu'on va retrouver sur chaque guitare. Et c'est des guitares qui sont toutes uniques, c'est-à-dire qu'on a décidé qu'il n'y aurait jamais deux fois la même île de fait. Donc voilà. Donc pour l'instant, on a Belle-Île en mer qui a été vendue, et puis après là on en a fait plusieurs pour pouvoir les présenter, et les prochaines ça sera sur demande, quoi.
0: Alors c'était aussi ma question, justement, au niveau de la vente, de la création d'instruments de guitare. Généralement, là, l'idée, ou en tout cas pour toi, l'idée, ce sera d'être plutôt sur des commandes et peut-être donc de répondre à des envies, des spécificités, ne serait-ce qu'au niveau des micros, par exemple.
1: Ouais, c'est ça. En fait, moi, je travaille sur commande pour les fabrications. Et du coup, soit on part d'un modèle déjà existant, soit d'un de mes modèles. Puis après, il y a toute une partie, en fait, qui est personnalisable. Donc, ça va être l'électronique, en effet. On peut faire un peu ce qu'on veut, finalement, quand on part d'une page vierge, quoi. Et ça va être aussi tout ce qui est

0: profil de manche, les essences de bois, enfin les finitions, voilà quoi. Tout est, on va dire, personnalisable quoi.
1: Donc a priori, on peut supposer que ce sont plutôt pour des guitaristes expérimentés qui savent vraiment ce qu'ils aiment et ce qu'ils recherchent dans une guitare. Ou alors ça peut être aussi, on débute la guitare et puis on veut se faire plaisir avec son propre modèle.
0: Bah pourquoi pas. Après, généralement oui, c'est plutôt des personnes qui savent ce qu'ils veulent. C'est, on va dire, souvent c'est quand même un processus de réflexion assez long avant de se lancer dans la commande d'une guitare sur mesure quoi. Mais ouais voilà, non, c'est quand même rarement des débutants. Enfin moi ça m'est encore jamais arrivé. C'est plutôt, on va dire, souvent pour des caps, genre les 40 ans ou voilà, qui décident de se faire plaisir. Et puis aussi il y en a des fois qui demandent un devis et puis qui sont surpris de voir que finalement on n'est pas plus cher que des gros industriels quoi, et qui du coup décident de sauter le pas en se disant qu'ils auront mieux pour quasiment le même prix quoi.
1: Oui, parce que c'est vrai que quand on pense aux très grosses marques multinationales de la guitare, comme par exemple Gibson, Fender, c'est vrai que ce sont des, et même d'autres marques, ce sont des guitares qui peuvent aller très très très très très loin en termes de prix, sans parler évidemment des guitares du marché de la collection.
0: Ouais, c'est ça. C'est quand on voit, par exemple, chez Fender, ils peuvent avoir des Telecasters en fait qui atteignent des prix neufs. On se demande un peu qu'est-ce qui peut justifier ça, à part la marque et souvent c'est un modèle signature d'un artiste très connu, tout ça. Donc c'est du marketing. Et en soi, la guitare en elle-même, ça reste un bout de bois avec des cordes, quoi. Donc donc après, voilà, il faut, comme dit Gilda, il faut démystifier le bout de bois, quoi. Donc voilà, c'est pas parce que une Gibson à 5000 balles, c'est pas parce qu'elle vaut 5000 euros qu'elle sonnera mieux qu'une Epiphone des fois à 1000 balles, quoi. Ça c'est déjà vu.
1: Alors là, on a cité les deux grosses marques, Gibson, Fender, et c'est vrai que ça a un peu causé, je crois, ces derniers mois dans le monde de la guitare, de la fabrication et de la vente de guitares, sur la question des modèles, parce que c'est vrai que si on parle de Fender, il y a ces modèles un petit peu cultes avec ces formes de guitare auxquelles on va toutes et tous penser, même si on n'est pas dans ce milieu-là. Et justement, là, une entreprise qui aimerait bien avoir un petit peu plus le monopole de ces formes-là. Quand on crée ses propres modèles, alors comment ça se passe? Est-ce qu'on va plutôt s'inspirer quand même de modèles connus? Est-ce qu'on va essayer d'aller le plus loin dans l'originalité? Comment toi, en tout cas, tu t'es posé ces questions-là?
0: Alors moi, je pars du principe que tout est déjà inventé quasiment, quoi. Donc c'est puis j'ai pas forcément l'esprit d'un créatif farfelu. Moi généralement je sais, j'ai des modèles moi que j'aime bien, et puis après je retravaille un peu les formes à ma sauce quoi. J'essaie d'y apporter ma petite patte et puis voilà, c'est pour ça que moi c'est vrai que cette histoire avec Fender là, moi, j'ai suivi ça de loin parce que je me sens pas concerné.
1: Oui, puisque tes guitares ne sont pas des copies de leur modèle.
0: Non, c'est ça, voilà. Alors, je sais que les têtes étaient protégées. Moi, j'ai créé mon propre design de tête. J'ai mes propres designs aussi pour les corps. Donc, après, c'est vrai que je suis ça quand même de loin, on va dire, parce que c'est toujours intéressant de voir un peu cette histoire, cette bataille un peu de David contre Goliath, hein, finalement. Pareil, de ce que j'ai compris, il y a quand même Thomann qui s'est rangé du côté des petits.
1: Alors Thomann, qui est donc un géant, mais là plutôt de la vente d'instruments de musique.
0: Ouais, c'est ça, ouais, et je pense qu'eux, ils ont des intérêts, parce qu'ils ont beaucoup de marques, en fait, qui font des copies de Strat, des copies de Les Paul, des choses comme ça, et qui distribuent, donc je pense qu'ils ont tout intérêt, en tout cas, à essayer de contrer Fender dans cette démarche, quoi, mais je me sens pas vraiment concerné, donc je regarde ça quand même, quoi, parce que c'est le monde de la guitare, ça m'intéresse, mais voilà, quoi, c'est sans y prêter non plus trop d'attention, quoi.
1: Alors sur le monde de la guitare, mais cette fois d'un point de vue culturel et musical, c'est vrai que la question se pose des fois. Il y a des grandes phrases qui reviennent ces dernières années sur la fin du rock, la fin des guitares, la fin des musiques réalisées par les instruments. Est-ce que toi, de là où tu es, t'as l'impression que les choses évoluent dans un sens ou dans un autre?
0: Moi, la fin du rock et la fin des instruments, j'y crois pas trop. Déjà, rien que de voir le nombre de jeunes qui débarquent à mon atelier, qui ont envie de jouer, qui ont la passion. Encore cet été, au Motocultor, on a un jeune qui devait avoir peut-être 12 ou 13 ans, qui est venu essayer une guitare sur le stand et qui a mis tout le monde sur le cul, tous les guitaristes de 45 ans, voilà, et qui jouait du Pantera, quoi. Donc, pas vraiment un truc de sa génération non plus, quoi, c'est plutôt de la nôtre. Non, moi je pense que voilà, il y aura toujours, heureusement, il y aura toujours des musiciens et il y aura toujours du rock ou d'autres styles, hein, bien sûr. Voilà, il y a encore 15 jours, là, j'étais dans un petit festival à 10 km d'ici, à Bieuzy-Lanvaux. Et voilà, il y avait deux groupes de reggae, un groupe de rock de Nantes. Voilà, c'était des icos, ça jouait de fou. Enfin, voilà, peu importe les styles, en fait, quoi. Je pense que, et c'était des jeunes sur scène, et voilà, et il y avait des jeunes dans le public. Et en tout cas, moi, c'est un peu, voilà, la méthode Coué, parce que je veux pas que ça meure, mais je pense pas que ça va mourir, quoi.
1: Allez, un dernier mot avant de te laisser repartir sur tes instruments et notamment sur cette basse qui attend ses délicats soins. Toi, justement, sur l'évolution de ta carrière, de ton activité. Alors, je crois que pendant un moment, je ne sais pas si c'est toujours le cas, tu avais aussi à mi-temps un autre métier. Comment tu vois les choses sur les prochaines années ?
0: Eh ben oui, j'ai eu un mi-temps au début parce que voilà, comme tout le monde, faut manger tout ça. Ça fait un an et demi maintenant que je suis à plein temps sur l'atelier. Bon, c'est pas encore voilà les grands soirs comme on dit, mais c'est de mieux en mieux. Ça ne fait que aller dans le bon sens. Donc moi, je me vois dans l'évolution. Je me vois faire ça longtemps, quoi. J'espère jusqu'à la retraite, si retraite il y a. Et puis voilà. Enfin, moi, je regrette pas du tout mon choix de vie, quoi. Bon, après, j'ai la chance de ma compagne a un travail aussi, un bon salaire, donc voilà, ça aide. Mais voilà, il y a toute une liberté. Moi, je suis bien dans mon petit chalet à bidouiller les guitares, quoi. Donc non, je me vois pas arrêter. Et puis tant que ça continue à progresser, tant mieux, je prends. Et puis on verra où ça nous mènera. Moi, j'ai toujours eu du mal à me projeter loin dans l'avenir. Je suis quelqu'un qui est assez pas au jour le jour, mais quand même pas. Mais je prends un peu comme ça vient, quoi. Et, voilà.
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1: L'album de la semaine, eh bien, cette semaine, c'est celui de Holly and the London Radio Pop Orchestra. Il s'appelle Life on Rennes et depuis lundi, on est avec Olivier Leroy qui est derrière donc ce projet. Avec toi, Olivier, on découvre maintenant un morceau issu de cet album. Il s'agit de Valse Noire. Est-ce que tu peux nous le présenter, nous raconter une anecdote? À toi de voir.
2: Alors c'est vrai que Valse Noire, c'est un morceau qui a démarré juste par la ligne d'accord, en fait, un petit peu valse. Quand je dis valse noire, c'est parce que c'est vraiment pas un mouvement c'est pas un mouvement de valse dans le sens vraiment on va pouvoir danser. C'est un mouvement de valse qui est un petit peu, un peu bancal. Et en fait, j'avais d'abord, d'ailleurs, trouvé, quand j'étais en Chine, en jouant au piano dans une balance, cet accord-là, voilà, qui était resté, que j'avais accordé. Et ensuite, par là-dessus, je croyais que les accords fonctionnaient bien. Et puis, j'ai commencé à rajouter, ensuite un texte que j'avais à l'extérieur, que j'avais déjà écrit il y a déjà un moment. J'ai collé un petit peu les deux. C'est vrai que c'est, et je l'ai appelé Valse Noire parce que souvent j'avais noir parce qu'il y avait le côté sur le texte un petit peu l'amour impossible. Donc voilà, j'ai un petit peu, des fois j'utilise des noms comme ça que je garde, mais ça veut pas dire que ça part de valse dans le morceau. C'est juste que dans mon logiciel je le nomme comme ça et je trouve ça marrant comme nom. C'est le seul nom en français en tout cas sur le disque.
1: Valse Noire, on écoute donc issu de Life on Rennes de Holly and the London Radio Pop Orchestra.

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Salut, salut! Vous qui écoutez ces sons qui passent ici ou là, sachez que cela reste et restera pour toujours un geste d'une subversion inégalée. Alors pour que perdure ce geste, nous venons faire œuvre de contre-espionnage en mettant le monde sur grande écoute en toute subjectivité. Et on débarque sur la bande FM, mon pote, avec la ferme intention de la défricher, histoire de faire un peu de place et laisser un peu de temps à la musique et vos esgourdes pour se rencontrer et plus si affinités.

bien sur Radio Bradionette et vous écoutez l'Oreille de Moscou, dernier mardi du mois de septembre. On reprend les bonnes vieilles habitudes, on ouvre pour vous notre boîte de Pandore. Une petite heure qu'on vous propose de déambulation au cœur même du réacteur. Petite balade aléatoire dans une discothèque foutraque. Attention, ça part comme ça. Au moins, comme ça. Ou alors, peut-être... peut-être plutôt comme ça. Voilà. Bonne émission.

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